0: aux lauréats du concours général. Le concours général a célébré ses 60 ans d'existence au Grand Théâtre, célébré 6 décennies de cette distinction. C'est aussi célébré une certaine idée de l'école, celle qui récompense l'effort, le talent et le mérite, ont insisté parents et lauréats, nous dit Adram Ismail Koli. Voici son reportage.
1: Des cris de joie ont empli la majestueuse enceinte du Grand Théâtre où l'excellence a été célébrée. Docteur Salioum Ndiaye.
2: Les résultats enregistrés témoignent d'une dynamique globalement positive.
1: Au-delà de la célébration des 60 ans d'existence de cette prestigieuse institution, l'édition 2026 affichait une saveur toute particulière.
2: Elle s'est particulièrement distinguée par son caractère inclusif, marqué par la participation pour la première fois d'élèves malvoyants et névoyants.
1: Au fil des décennies, le concours général est devenu la distinction la plus convoitée de notre système éducatif, faisant la fierté et le grand bonheur des parents de certains lauréats.
3: J'ai une grande joie qui m'anime.
4: Ce que ma fille m'a donné aujourd'hui, je me sens un peu honoré.
5: Ça a été une très grande fierté parce que moi-même, je rêvais de cela quand j'étais élève.
1: Plus qu'une simple cérémonie de récompense, cet événement s'impose comme un hommage vibrant au mérite et à la persévérance. Parmi les figures marquantes de cette cuvée de l'excellence figure Habiba Toufal, brillante élève du lycée d'excellence Maria Maba.
6: Ce que j'ai aujourd'hui, c'est le fruit de mon travail acharné.
1: La cérémonie a également été le théâtre d'un hommage solennel rendu à la marraine de cette édition, professeur Awa Marie Kolsek. Le parcours exceptionnel de l'ancienne ministre de la Santé a été unanimement salué comme une référence absolue d'excellence.
0: C'est la fin de ce rendez-vous d'information réalisé par Joseph John, Papa Malik Ndao, coordination Elisabeth Agnassar et Papa Malik Ndao, équipe technique Mam Khalifelo, Mohamed Bay Abraya, CDM Ousmane Ba, production Marianne Ndiaye-Mal, Seydina Aline Diop s'installe pour le Wolof. Merci pour votre fidélité.
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3: Le concours général n'est donc pas seulement une compétition scolaire.
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6: 129 distinctions ont été attribuées
5: ati yëpp ci concours général bi le élève yu gëna xaragn di jaaré ngir fessel sen bop mu doon li nga xamantene mbékté le ci sen wajur
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6: 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Du coup, tu vas passer. Parce que pour vivre naturellement, mon comme secrétaire général,
2: c'est
6: un ministère à nos
2: pères,
6: de l'Olympe, de l'Olympe, pour une femme à l'île. Pour l'avoir une décrétité, normalement, parce que vous voyez un lambeau, vous savez, c'est un beau coup de boule. C'est un beau coup de bâtir au diamant, il est passé. Vous commandez. Acte 1 du moins le débauchage. Acte 2 du moins, construction d'un grand rassemblement de partis et de républicains autour de sa personne. Nous avons dit que le troisième levier du moins, de son corisation, de l'administration. Nous avons son corps, nous avons fait un peu de temps, comme nous avons dit, nous avons dit que nous avons dit soit nga wone ne yaangi ci pété moy Bassirou wala boko munu wona aussi bude se pété moy 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
0: 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Forum sur l'actualité, Radio Sénégal International, allô?
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0: Malikum salam, Djadjef Faye.
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9: Ça va bien, n'a qu'à faire.
0: C'est très bien, cher. D'accord. De toute façon, vous n'avez pas vu quoi. Nous avons tout dit, quelqu'un qui veut intervenir, qui forme sur l'actualité.

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1: 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Nous allons tout de suite dire que nous

0: 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Allô? Radio Sénégal International, allô? 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

0: ألف لام ميم.
1: Au nom d'Allah, le tout miséricordieux, le très miséricordieux. Alif Lam Mim.
0: ذلك الكتاب لا ريب فيه هدى للمتقين.
1: C'est le livre au sujet duquel il n'y a aucun doute. C'est un guide pour les pieux.

qui croient à l'invisible et accomplissent la salat et dépensent dans l'obéissance à Allah de ce que nous leur avons attribué.

ceux qui croient à ce qui t'a été descendu, révélé, et à ce qui a été descendu avant toi, et qui croient fermement à la vie future.

Ceux-là sont sur le bon chemin de leur Seigneur, et ce sont eux qui réussissent dans cette vie et dans la vie future.

0: Certes, les infidèles ne croient pas, cela leur est égal. Que tu les avertisses ou non, ils ne croiront jamais.
1: ختم الله على قلوبهم وعلى سمعهم وعلى أبصارهم غشاوة

y a dans leur cœur une maladie de doute et d'hypocrisie, et Allah laisse croître leur maladie. Ils auront un châtiment douloureux pour avoir menti.

Et quand on leur dit « Ne semez pas la corruption sur la terre », ils disent « Au contraire, nous ne sommes que des réformateurs ». Certes, ce sont eux les véritables corrupteurs, mais ils ne s'en rendent pas compte.

Et quand on leur dit « Croyez comme les gens ont cru », ils disent « Croirons-nous comme ont cru les faibles d'esprit ?» Certes, ce sont eux les véritables faibles d'esprit, mais ils ne le savent pas.

0: quand ils rencontrent ceux qui ont cru, ils disent « Nous croyons ». Mais quand ils se trouvent seuls avec leur diable, ils disent « Nous sommes avec vous, en effet, nous ne faisons que nous moquer d'eux ».
1: الله يستهزئ بهم ويمدهم في طغيانهم يعمهون.
0: C'est Allah qui se moque d'eux et les endurcira dans leur révolte et prolongera sans fin leur égarement.

Ce sont eux qui ont troqué le droit chemin contre l'égarement. Eh bien, leur négoce n'a point profité, et ils ne sont pas sur la bonne voie.

0: نورهم وتركهم في ظلمات لا يبصرون.
1: Il ressemble à quelqu'un qui a allumé un feu, puis quand le feu a illuminé tout alentour, Allah a fait disparaître leur lumière et les a abandonnés dans les ténèbres où ils ne voient plus rien. Sourds, muets, aveugles, ils ne peuvent donc pas revenir de leur égarement.

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1: On peut encore les comparer à ces gens qui, au moment où les nuées éclatent en pluie, chargées de ténèbres, de tonnerres et éclairs, se mettent les doigts dans les oreilles, terrorisés par le fracas de la foudre et craignant la mort. Et Allah encercle

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1: ولو شاء الله لذهب بسمعهم وأبصارهم إن الله على كل شيء قدير.
0: L'éclair presque leur emporte la vue. Chaque fois qu'il leur donne de la lumière, ils avancent. Mais dès qu'il fait obscur, ils s'arrêtent. Si Allah le voulait, il leur enlèverait certes l'ouïe et la vue, car Allah a pouvoir sur toute chose.

Ô homme, adorez votre Seigneur qui vous a créé, vous et ceux qui vous ont précédés. Ainsi atteindriez-vous à la piété.

C'est lui qui vous a fait la terre pour lit et le ciel pour toit, qui précipite la pluie du ciel et par elle fait surgir toutes sortes de fruits pour vous nourrir. Ne lui cherchez donc pas des égaux alors que vous savez tout cela.

Si vous avez un doute sur ce que nous avons révélé à notre serviteur, tâchez donc de produire une sourate semblable et appelez vos témoins, les idoles que vous adorez en dehors d'Allah, si vous êtes véridiques.

Si vous n'y parvenez pas, et à coup sûr, vous n'y parviendrez jamais. Parez-vous donc contre le feu qu'alimenteront les hommes et les pierres, lequel est réservé aux infidèles.

annonce à ceux qui croient et pratiquent de bonnes œuvres qu'ils auront pour demeure des jardins sous lesquels coulent les ruisseaux. Chaque fois qu'ils seront gratifiés d'un fruit des jardins, ils diront « C'est bien là ce qui nous avait été servi auparavant ». Or, c'est quelque chose de semblable, seulement dans la forme. Ils auront là des épouses pures, et là ils demeureront éternellement.

0: لا يضل به كثيرا ويهدي به كثيرا وما يضل به إلا الفاسقين.
1: Certes, Allah ne se gêne point de citer en exemple n'importe quoi, un moustique ou quoi que ce soit au-dessus. Quant aux croyants, ils savent bien qu'il s'agit de la vérité venant de la part de leur Seigneur. Quant aux infidèles, ils se demandent, qu'a voulu dire Allah par un tel exemple? Par cela, nombreux sont ceux qui l'égarent, et nombreux sont ceux qui le guident. Mais ils n'égarent par cela que les pervers.

0: في الأرض أولئك هم الخاسرون.
1: Qui rompent le pacte qu'ils avaient fermement conclu avec Allah, coupent ce qu'Allah a ordonné d'unir et sèment la corruption sur la terre. Ceux-là sont les vrais perdants.
0: كيف ت

comment pouvez-vous renier Allah alors qu'il vous a donné la vie quand vous en étiez privé? Puis il vous fera mourir, puis il vous fera revivre, et enfin c'est à lui que vous retournerez.

0: وهو بكل شيء عليم.
1: C'est lui qui a créé pour vous tout ce qui est sur la terre, puis il a orienté sa volonté vers le ciel et en fit sept cieux, et il est omniscient.

0: نحن نسبح بحمدك ونقدس لك قال إني أعلم ما لا تعلمون.
1: Lorsque ton Seigneur confia aux anges, je vais établir sur la terre un vicaire, Khalifa, ils dirent, vas-tu y désigner un qui y mettra le désordre et répandra le sang quand nous sommes là à te sanctifier et à te glorifier? Il dit, en vérité, je sais que vous ne savez pas.

Et il apprit à Adam tous les noms de toutes choses. Puis il les présenta aux anges et dit, Informez-moi des noms de ceux-là, si vous êtes véridiques, dans votre prétention que vous êtes plus méritant qu'Adam.

Ils dirent, « Gloire à toi, nous n'avons de savoir que ce que tu nous as appris. Certes, c'est toi l'omniscient, le sage. »

Il dit, ô Adam, informe-les de ces noms. Puis, quand celui-ci les eut informés de ces noms, Allah dit, ne vous ai-je pas dit que je connais les mystères des cieux et de la terre et que je sais ce que vous divulguez et ce que vous cachez ?

Et lorsque nous demandâmes aux anges de se prosterner devant Adam, ils se prosternèrent, à l'exception d'Iblis, qui refusa, s'enfla d'orgueil, et fut parmi les infidèles.

0: شجرة ولا تقربا هذه الشجرة فتكونا من الظالمين.
1: Et nous dîmes. Ô Adam, habite le paradis, toi et ton épouse, et nourrissez-vous-en de partout à votre guise. Mais n'approchez pas de l'arbre que voici, sinon vous seriez du nombre des injustes.
0: فأزلهما الشيطان عنها فأخرجهما مما كانا فيه وقلنا اهبطوا بعضكم لبعض عدو ولكم في الأرض مستقر ومتاع إلى حين.
1: Peu de temps après, Satan les fit glisser de là et les fit sortir du lieu où ils étaient. Et nous dîmes, descendez du paradis, ennemis les uns des autres, et pour vous il y aura une demeure sur la terre et un usufruit pour un temps.

Puis Adam reçut de son Seigneur des paroles, et Allah agréa son repentir, car c'est lui, certes, le repentant, le miséricordieux.

0: فلا خوف عليهم ولا هم يحزنون.
1: Nous dîmes, descendez d'ici, vous tous. Toutes les fois que je vous enverrai un guide, ceux qui le suivront n'auront rien à craindre et ne seront point affligés.

et ceux qui ne croient pas à nos messagers et traitent de mensonges nos révélations, ceux-là sont les gens du feu où ils demeureront éternellement.

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1: Ô enfants d'Israël, rappelez-vous mon bienfait dont je vous ai comblé. Si vous tenez vos engagements vis-à-vis de moi, je tiendrai les miens, et c'est moi que vous devez redouter.

et croyez à ce que j'ai fait descendre en confirmation de ce qui était déjà avec vous. Et ne soyez pas les premiers à le rejeter. Et n'échangez pas mes révélations contre un vil prix. Et c'est moi que vous devez craindre. Et ne mêlez pas le faux à la vérité, ne cachez pas sciemment la vérité. Et accomplissez la salate, et acquittez la zakat, et inclinez-vous avec ceux qui s'inclinent.

0: الْعَذَابَ أَفَلَا تَعْقِلُونَ.
1: Commanderez-vous aux gens de faire le bien et vous oubliez vous-même de le faire alors que vous récitez le livre? Êtes-vous donc dépourvu de raison? Et cherchez secours dans l'endurance et la salate. Certes, la salate est une lourde obligation, sauf pour les humbles.

0: enfants d'Israël, rappelez-vous mon bienfait dont je vous ai comblé. Rappelez-vous que je vous ai préféré à tous les peuples de l'époque.
1: واتقوا يوما لا تجزي نفس عن نفس شيئا ولا يقبل منها شفاعه

et redoutez le jour où nulle âme ne suffira en quoi que ce soit à une autre, où l'on n'acceptera d'elle aucune intercession, et où on ne recevra d'elle aucune compensation, et ils ne seront point secourus.

0: آباءكم وفي ذلكم بلاء من ربكم عظيم.
1: Et rappelez-vous, lorsque nous vous avons délivré des gens de Pharaon qui vous infligeaient le pire châtiment en égorgeant vos fils et épargnant vos femmes, c'était là une grande épreuve de la part de votre Seigneur.

Et rappelez-vous, lorsque nous avons fendu la mer pour vous donner passage, nous vous avons délivré et noyé les gens de Pharaon tandis que vous regardiez.

0: Et rappelez-vous, lorsque nous donnâmes rendez-vous à Moïse pendant 40 nuits, puis en son absence vous avez pris le veau pour idole, alors que vous étiez injuste à l'égard de vous-même en adorant autre qu'Allah.
1: ثم عفونا عنكم من بعد ذلك لعلكم تشكرون.
0: Mais en dépit de cela, nous vous pardonnâmes afin que vous reconnaissiez nos bienfaits à votre égard.
1: وإذ آتينا موسى الكتاب والفرقان لعلكم تهتدون.
0: Et rappelez-vous, lorsque nous avons donné à Moïse le livre et le discernement, afin que vous soyez guidés.

0: عليكم إنه هو التواب الرحيم.
1: Et rappelez-vous, lorsque Moïse dit à son peuple, Ô mon peuple, certes vous vous êtes fait du tort à vous-même en prenant le veau pour idole. Revenez donc à votre Créateur, puis tuez donc les coupables, vous-même. Ce serait mieux pour vous auprès de votre Créateur. C'est ainsi qu'il agréa votre repentir, car c'est lui, certes, le repentant et le miséricordieux.
0: What?

0: Et rappelez-vous, lorsque vous dites « Ô Moïse, nous ne te croirons qu'après avoir vu Allah clairement », alors la foudre vous saisit tandis que vous regardiez.
1: Puis, nous vous ressuscitâmes après votre mort, afin que vous soyez reconnaissants.

0: couvrîmes de l'ombre d'un nuage et fîmes descendre sur vous la manne et l'écaille. Mangez des délices que nous vous avons attribués. Ce n'est pas à nous qu'ils firent du tort, mais ils se firent du tort à eux-mêmes.
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0: Et rappelez-vous, lorsque nous dîmes, entrez dans cette ville et mangez-y à l'envi où il vous plaira. Mais entrez par la porte en vous prosternant et demandez la rémission de vos péchés. Nous vous pardonnerons vos fautes si vous faites cela et donnerons davantage de récompenses pour les bienfaisants.

Mais à ces paroles, les pervers en substituèrent d'autres, et pour les punir de leur fourberie, nous leur envoyâmes du ciel un châtiment avilissant.

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1: Et rappelez-vous, quand Moïse demanda de l'eau pour désaltérer son peuple, c'est alors que nous dîmes « Frappe le rocher avec ton bâton ». Et tout d'un coup, 12 sources en jaillirent, et certes chaque tribu sut où s'abreuver. Mangez et buvez de ce qu'Allah vous accorde, et ne semez pas de troubles sur la terre comme des fauteurs de désordre.

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1: Et rappelez-vous, quand vous dites, ô Moïse, nous ne pouvons plus tolérer une seule nourriture, prie donc ton Seigneur pour qu'il nous fasse sortir de la terre ce qu'elle a fait pousser, de ses légumes, ses concombres, son ail ou son blé, ses lentilles et ses oignons. Il vous répondit, voulez-vous échanger le meilleur pour le moins bon? Descendez donc à n'importe quelle ville, vous y trouverez certainement ce que vous demandez. L'avilissement et la misère s'abattirent sur eux. Ils encoururent la colère d'Allah. Cela est parce qu'ils reniaient les révélations d'Allah et qu'ils tuaient sans droit les prophètes. Cela parce qu'ils désobéissaient et transgressaient.

Certes, ceux qui ont cru, ceux qui se sont judaïsés, les Nazaréens et les Sabéens, quiconque d'entre eux a cru en Allah au jour dernier et accompli de bonnes œuvres, sera récompensé par son Seigneur, il n'éprouvera aucune crainte et il ne sera jamais affligé.

Et rappelez-vous, quand nous avons contracté un engagement avec vous et brandi sur vous le mont, tenez ferme ce que nous vous avons donné et souvenez-vous de ce qui s'y trouve afin que vous soyez pieux.

Puis vous vous en détournâtes après vos engagements. N'eût été donc la grâce d'Allah et sa miséricorde, vous seriez certes parmi les perdants.

0: Vous avez certainement connu ceux des vôtres qui transgressèrent le sabbat. Eh bien, nous leur dîmes, soyez des singes abjects.
1: فجعلناها نكالا لما بين يديها وما خلفها وموعظة للمتقين.
0: Nous fîmes donc de cela un exemple pour les villes qui l'entouraient alors et une exhortation pour les pieux.

Et rappelez-vous, lorsque Moïse dit à son peuple, certes Allah vous ordonne d'immoler une vache, ils dirent, nous prends-tu en moquerie? Qu'Allah me garde d'être du nombre des ignorants, dit-il.

Demande pour nous à ton Seigneur qu'il nous précise ce qu'elle doit être. » Il dit, « Certes, Allah dit que c'est bien une vache, ni vieille, ni vierge, d'un âge moyen entre les deux. Faites donc ce qu'on vous commande. »

Ils dirent, demande donc pour nous à ton Seigneur qu'il nous précise sa couleur. Il dit, Allah dit que c'est une vache jaune, de couleur vive et plaisante à voir.

Il dit, Allah dit que c'est bien une vache qui n'a pas été asservie à labourer la terre ni à arroser le champ, indemne d'infirmité et dont la couleur est unie. Ils dirent, te voilà enfin, tu nous as apporté la vérité. Ils l'immolèrent alors, mais il s'en fallut qu'ils ne l'eussent pas fait.

0: Et quand vous aviez tué un homme et que chacun de vous cherchait à se disculper, mais Allah démasque ce que vous dissimuliez.
1: فَقُلْنَا اضْرِبُوهُ بِبَعْضِهَا كَذَلِكَ يُحْيِي اللَّهُ الْمَوْتَى وَيُرِيكُمْ آيَاتِهِ لَعَلَّكُمْ تَعْقِلُونَ.
0: Nous dîmes donc, frappez le tuer avec une partie de la vache. Ainsi, Allah ressuscite les morts et vous montre les signes de sa puissance afin que vous raisonniez.
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0: Puis, et en dépit de tout cela, vos cœurs se sont endurcis, ils sont devenus comme des pierres, ou même plus durs encore, car il y a des pierres d'où jaillissent les ruisseaux. D'autres se fendent pour qu'en surgisse l'eau, d'autres s'affaissent par crainte d'Allah. Et Allah n'est certainement jamais inattentif à ce que vous faites.

Eh bien, espérez-vous, musulmans, que des pareils gens, les juifs, vous partageront la foi, alors qu'un groupe d'entre eux, après avoir entendu et compris la parole d'Allah, la falsifièrent sciemment.

0: ربكم أفلا تعقلون.
1: Et quand ils rencontrent des croyants, ils disent « Nous croyons ». Et une fois seuls entre eux, ils disent « Allez-vous confier aux musulmans ce qu'Allah vous a révélé pour leur fournir ainsi un argument contre vous devant votre Seigneur ? Êtes-vous donc dépourvu de raison ?» Ne savent-ils pas qu'en vérité, Allah sait ce qu'il cache et ce qu'il divulgue ?

Malheur donc à ceux qui de leurs propres mains composent un livre, puis le présentent comme venant d'Allah pour en tirer un vil profit. Malheur à eux donc, à cause de ce que leurs mains ont écrit, et malheur à eux à cause de ce qu'ils en profitent.

Et ils ont dit, « Le feu ne nous touchera que pour quelques jours comptés. » Dis, « Auriez-vous pris un engagement avec Allah ? » Car Allah ne manque jamais à son engagement. Non, mais vous dites sur Allah ce que vous ne savez pas.

bien au contraire, ceux qui font le mal et qui se font cerner par leurs péchés, ceux-là sont les gens du feu où ils demeureront éternellement.

Et rappelle-toi, lorsque nous avons pris l'engagement des enfants d'Israël de n'adorer qu'Allah, de faire le bien envers les pères et les mères, les proches parents, les orphelins et les nécessiteux, d'avoir de bonnes paroles avec les gens, d'accomplir régulièrement la salat et d'acquitter la zakat. Mais à l'exception d'un petit nombre de vous, vous manquiez à vos engagements en vous détournant de nos commandements.

0: ثم أقررتم وأنتم تشهدون.
1: Et rappelez-vous, lorsque nous obtâmes de vous l'engagement de ne pas vous verser le sang, par le meurtre, de ne pas vous expulser les uns les autres de vos maisons, puis vous y avez souscrit avec votre propre témoignage.

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0: وَمَا اللَّهُ بِغَافِلٍ عَمَّا تَعْمَلُونَ.
1: Quoique ainsi engagés, voilà que vous vous entretuez, que vous expulsez de leur maison une partie d'entre vous, contre qui vous prêtez main forte par péché et agression. Mais quelle contradiction! Si vos coreligionnaires vous viennent captifs, vous les rançonnez alors qu'il vous était interdit de les expulser de chez eux. Croyez-vous donc en une partie du livre et rejetez-vous le reste? Ceux d'entre vous qui agissent de la sorte ne méritent que l'ignominie dans cette vie, et au jour de la résurrection, ils seront refoulés au plus dur châtiment, et Allah n'est pas inattentif à ce que vous faites.

Voilà ceux qui échangent la vie présente contre la vie future. Eh bien, leur châtiment ne sera pas diminué, et ils ne seront point secourus.

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1: Certes, nous avons donné le livre à Moïse, nous avons envoyé après lui des prophètes successifs, et nous avons donné des preuves à Jésus, fils de Marie, et nous l'avons renforcé du Saint-Esprit. Est-ce qu'à chaque fois qu'un messager vous apportait des vérités contraires à vos souhaits, vous vous enfliez d'orgueil, vous traitiez les uns d'imposteurs et vous tuiez les autres?
0: وقالوا قلوبنا غلف بل لعنهم الله بكفرهم فقليلا ما يؤمنون.
1: Et ils dirent, nos cœurs sont enveloppés et impénétrables. Non, mais Allah les a maudits à cause de leur infidélité. Leur foi est donc médiocre.

0: كفروا به فلعنة الله على الكافرين.
1: Et quand leur vint d'Allah un livre confirmant celui qu'ils avaient déjà, alors qu'auparavant ils cherchaient la suprématie sur les mécréants. Quand donc leur vint cela même qu'ils reconnaissaient, ils refusèrent d'y croire. Que la malédiction d'Allah soit sur les mécréants.

0: بغضب على غضب وللكافرين عذاب مهين.
1: Comme est vil ceux contre quoi ils ont troqué leurs âmes. Ils ne croient pas en ce qu'Allah a fait descendre, révoltés à l'idée qu'Allah, de par sa grâce, fasse descendre la révélation sur ceux de ses serviteurs qu'il veut. Ils ont donc acquis colère sur colère, car un châtiment avilissant attend les infidèles.

Et quand on leur dit « Croyez à ce qu'Allah a fait descendre », ils disent « Nous croyons à ce qu'on a fait descendre à nous ». Et ils rejettent le reste, alors qu'il est la vérité confirmant ce qu'il y avait déjà avec eux. Dis, pourquoi donc avez-vous tué auparavant les prophètes d'Allah si vous étiez croyants ?

Et en effet, Moïse vous est venu avec l'épreuve. Malgré cela, une fois absent, vous avez pris le veau pour idole, alors que vous étiez injuste.

et rappelez-vous, lorsque nous avons pris l'engagement de vous et brandi sur vous, At-Tur, le mont Sinaï, en vous disant « Tenez ferme à ce que nous vous avons donné et écoutez », ils dirent « Nous avons écouté et désobéi ». Dans leur impiété, leur cœur était passionnément épris du veau, objet de leur culte. Dis-leur, quelle mauvaise prescription ordonnée par votre foi si vous êtes croyants.

0: Si l'ultime demeure auprès d'Allah est pour vous seul, à l'exclusion des autres gens, souhaitez donc la mort immédiate si vous êtes véridique. Or, ils ne la souhaiteront jamais, sachant tout le mal qu'ils ont perpétré de leurs mains. Et Allah connaît bien les injustes.
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1: Et certes, tu les trouveras les plus attachés à la vie d'ici-bas, pire en cela que les associateurs. Tel d'entre eux aimerait vivre 1000 ans, mais une pareille longévité ne le sauvera pas du châtiment. Et Allah voit bien leurs actions.

dit, quiconque est ennemi de Gabriel doit connaître que c'est lui qui, avec la permission d'Allah, a fait descendre sur ton cœur cette révélation qui déclare véridique les messages antérieurs et qui sert aux croyants de guide et d'heureuse annonce.

dit, quiconque est ennemi d'Allah, de ses anges, de ses messagers, de Gabriel et de Michael, Allah sera son ennemi, car Allah est l'ennemi des infidèles.

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0: Un coq qui chante, c'est un réveil biologique, a dit Jean Ménard.
1: Le philosophe Alain a dit, se réveiller, c'est se mettre à la recherche du monde.
2: Découvrons ce monde ensemble, le monde d'aujourd'hui à travers la loupe de la radio de tout le Sénégal. Arona Diouf, je suis votre fidèle serviteur du matin à partir de 6h et c'est du lundi au vendredi en compagnie de la crème des crèmes. Info, météo, qualité de l'air, l'économie en langage accessible, la culture, des archives sonores, les éphémérides et beaucoup plus encore. Le rendez-vous, c'est ici, sur la radio de tout le Sénégal. Voilà, vous écoutez Radio Sénégal, vendredi 31 juillet, nous sommes à J-92 des JOJ, Jeux Olympiques de la Jeunesse Dakar 2026. Bonjour et merci de vous réveiller avec nous sur la radio de tout le Sénégal. Salam Sénégal, le cinquième numéro de la semaine, le dernier du mois.

0: démarrer par les bulletins de Wolof, ce sera tout à l'heure avec Oulay Kane, Oulay Nuyna. Il
1: est fait avant.
0: Voilà, Tchikalam tout dans Tchikak, Yoti Ribari, Tchik. Mais le bulletin en français, Hadji Fatou Barry, bonjour.
2: Bonjour Aruna, bonjour à tous.
0: C'est parti pour le bulletin de 6 heures.
2: Retour sur la cérémonie de remise des prix du concours général, une compétition académique qui a soufflé ses 60 bougies hier. Un moment significatif pour le chef de l'État, Bassirou Diomaye Diakhar Faye, qui a magnifié le travail acharné des enseignants dévoués derrière chaque distinction, sans oublier les familles, mais aussi la République. Le chef de l'État, Bassirou Diomaye Diakhar Faye, que nous écoutons.
3: Nous célébrons le 60e anniversaire du concours général sénégalais. Cet anniversaire, nous avons souhaité qu'il soit également un moment de mémoire et de transmission. Dans cet esprit, j'ai voulu qu'un ouvrage commémoratif retrace cette aventure intellectuelle et humaine. Il restera comme un patrimoine documentaire au service de notre mémoire éducative et une source d'inspiration pour les générations futures. La célébration se prolongera également à travers l'exposition que je viens de lancer. Cette exposition nous rappelle que derrière chaque prix décerné se trouve un travail acharné, des enseignants dévoués, des familles engagées et une République qui n'a jamais cessé de croire à l'excellence de son système éducatif.
2: Les propos du chef de l'État, Bassirou Diomaye Diakhar Faye, ont été recueillis par Ramatoulaye Sarr et Adramé Ismaël Koli. Grand Magal de Touba, c'est ce dimanche, et en prélude, le président de l'Assemblée nationale a effectué une visite de courtoisie auprès du Khalife général des Mourides, Serigne Mountaha Bassirou Mbake. Pour Ousmane Sonko, Touba est un modèle de développement économique et il s'engage aux côtés des guides religieux de la cité de Bamba pour le respect de la sacralité de Touba. Crise à la SNHLM, le syndicat des travailleurs annonce la suspension de son mouvement de lutte après les engagements pris par la direction générale en faveur de la réintégration des 9 agents licenciés. Toutefois, ces syndicalistes préviennent, la condition reste le respect intégral des promesses. Ils disent privilégier le dialogue afin de favoriser un retour à un climat social apaisé au sein de leur société. Et pour terminer, en Espagne, afflux de migrants à Ceuta, une enclave espagnole. Au moins une quinzaine de personnes sont mortes en attentant de la traversée, annonce le gouvernement espagnol. Une véritable marée humaine a déferlé hier à la nage depuis le Maroc. Plus de 1500 migrants recensés en l'espace de quelques heures, selon les autorités espagnoles qui annoncent l'envoi de soldats pour garantir la sécurité. Face à ces images qualifiées de choquantes, l'Italie a dit vouloir suspendre l'Espagne de l'espace Schengen.
0: Merci beaucoup, Hadji Fatou Barry. C'était le bulletin de 6 heures. On se retrouve tout à l'heure à 7 heures pour la principale édition française de la matinale. Salam Sénégal. Votre matinale la suit dans un instant.
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1: 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94.5 FM 6h45 la synchronisation avec les auditeurs de la chaîne nationale salam Sénégal vous pouvez nous suivre également sur nos différentes plateformes digitales nos comptes YouTube et Facebook, 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

0: Voilà, les unes des quotidiens à 6h passées de 8 minutes. Dominique Kama, bonjour.
1: Bonjour Aaron Adjouf et salam à tous les auditeurs de Radio Sénégal. Nous démarrons avec le quotidien national, avec la remise des prix du concours général, le triomphe du mérite. Baron 1, le soleil, l'excellence célébrée, renchérit le quotidien, l'indépendant. L'école est la première infrastructure stratégique, a déclaré le président de la République, Bassirou Diomaye Faye. 1118 lauréats distingués lors de cette 60e édition, dont la marraine est le professeur Awamari Kol Seck. Dans sa leçon inaugurale, le docteur Pape Farisey plaide pour une refondation du système éducatif. Et puis, tout à fait autre chose évoquée par les parutions du jour, la transhumance des mères qui fait aussi l'actualité. PASTEF et APR, même combat, titre point actu. Une loi du député Amadou Ba propose de déchoir de ses fonctions tout maire qui transhume vers un autre parti. C'est pour le député de PASTEF un moyen de préserver la volonté des électeurs, de lutter contre la transhumance et de renforcer la confiance des citoyens envers leurs représentants. Du côté de l'Alliance pour la République, un élu local qui choisit librement de quitter le parti sous les couleurs duquel il a été élu doit par respect pour ses électeurs remettre immédiatement son mandat à leur appréciation. Et pour Sourso A, l'APR danse le tango avec PASTEF.
0: Voilà, les une en français, le love dans un instant. Radio Sénégal, salam Sénégal, 6h d'Ambotégal Foukia, minute la tangue de Mkiosk et Djende Sénouk, journaux, Fiti, Radio Sénégal, salam Sénégal, ça y est, de lundi, Djangle, Tiyeneka, Yoyo, et Foussel, Dominique Kama, Yolenti, Andolu, Nalo.
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0: 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Alors merci beaucoup Dominique, alors vous nous revenez à 7h55 pour la revue de presse en wolof, le français c'était à 7h25, en attendant il est 6h passé de 13 minutes. Alors Radio Sénégal, salam Sénégal, nous sommes ensemble comme tous les matins jusqu'à 9h au programme de votre matinale Le Grand Entretien. Notre invité, l'invité de la matinale ce matin, c'est Rimi Sam Boussou Abdoul Wadoud. Il est membre de la commission communication du Grand Magal de Touba. Il est également du Daïra Raoudou Raya Khine. Au menu ce matin, alors tout sur l'édition 2026 du Grand Magal de Touba, en ligne de la capitale du mouridisme, Ali Ndiaye Diouf et son invité, c'est à partir de 8h en direct de Touba. Alors les chroniques du vendredi, parlons culture avec Ali Diop, la série de reportages de Salam, le Magal. Alors c'est dans quelques jours, dans 3 jours, et sur les traces de Bamba, c'est la série qu'on vous propose depuis lundi sur les cœurs sereines Touba à travers le pays. Direction ce matin Ziguinchor, le sud du pays, où nous attend Aissatou Sall, le Grand Magal, toujours. Et la série de chroniques de Cher Diop, Cher Ahmadou Bamba, l'épreuve, le chantier, la bénédiction, épisode 4, retour ce matin sur le mouridisme et la première guerre mondiale de 1914-1918. Le digital dans la seconde partie avec Ousmane Diallo en direct au menu. Les dérives sur les réseaux sociaux en période de grand magal. Le focus sport, Benoît Badiane. L'actualité internationale à suivre également. Salam Sénégal, votre matinale. Vous avez le programme du jour à la mise en nom Ibrahim Afal, assisté de Séné Diop au CDM André Noël Tchandoum.
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0: Météo à 6 heures passées d'un quart d'heure. Orages et pluies ces dernières heures dans le sud-est de Kédougou, Bakel, Tambacounda, avec des risques d'extension vers Matam, Kolda et Essédou. Ciel nuageux à passagèrement nuageux ailleurs. Forte chaleur à l'intérieur du pays avec des maximales de 36 à 40 degrés Celsius, notamment 36 degrés à Djourbel et 40 à Podor. Visibilité bonne malgré une légère présence de poussière en altitude.
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0: Matin, on retiendra ces trois dates. 30 juillet 1966 d'abord. Rappel à Dieu à Touba à l'âge de 71 ans de Serigne Basserou Mbaké, quatrième fils de Cheikh Ahmadou Bamba Mbaké, le fondateur du mouridisme, initiateur du Magal de Port-Orane. Il a consacré une part importante de sa vie à l'écriture de Khassaïd, et un livre riche en enseignements sur le mouridisme à travers la vie et l'œuvre de son vénéré père. 31 juillet 1974, création du Parti démocratique sénégalais PDS. Son secrétaire général est l'avocat et économiste Abdoulaye Wade. Il accédera au pouvoir en 2000 après avoir battu Abdou Diouf à l'élection présidentielle, avec le remplacement d'un régime socialiste par un régime libéral. Le Sénégal signe la première alternance politique démocratique en Afrique francophone. Et puis on termine par le 31 juillet 2023. Audition par le juge Oumar Maram Diallo et placement sous mandat de dépôt d'Ousmane Sonko, leader du parti PASTEF, les Patriotes. Il était poursuivi pour complot contre l'autorité de l'État, appel à l'insurrection, vol, atteinte à la sûreté de l'État et association de malfaiteurs, acte et manœuvre de nature à compromettre la sécurité publique et à créer des troubles graves, association de malfaiteurs en lien avec une entreprise terroriste. Le même jour, le parti PASTEF était dissous par le gouvernement. Radio Sénégal, Salam Sénégal, 6 heures passées de 17 minutes.

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1: Parlons culture qui reçoit ce matin Anakey. Anakey, un chanteur de reggae originaire de la Casamance qui nous présente ce matin donc son premier album Boukout. Entretien, parlons culture, Aline Diop.
2: Est-ce que Anakey, aujourd'hui, vous avez un album?
3: J'ai mon premier album qui est sorti le 14 juin dernier. Ouais, un album qui s'appelle Boukout, de 10 titres.

0: j'ai travaillé avec Charles Sow, tout était fait ici à Dakar.
1: Okay.
0: Ouais, un album qui a été c'est autoproduit par mon label Bacolo Nation, donc c'est ça, c'est l'album actuellement, il est dans les bacs. Et...
1: La réalisation de l'album Boukout a pris combien de temps?
0: Ouais, ça a pris des mois.
1: Les sessions du studio, je veux dire.
0: Les sessions du studio, ça a pris des mois. Parce que ce qui a facilité, c'est que aussi, c'est des titres, la plupart des titres, je les ai même travaillés juste avant. Ça faisait longtemps que j'ai travaillé sur ces titres. Et donc, ça a vraiment facilité le travail avec Charles, qui aussi, il a amené un appui, une vision aussi extraordinaire par rapport à la composition. Donc, on a travaillé à comment. Des frères avec une équipe vraiment solide, quoi. Donc,
1: d'accord,
0: vraiment, vraiment, vraiment nice. C'est un moment que je n'oublierai pas aussi.
1: Anaké, parle-nous des musiciens qui jouent dans l'album Boukout.
0: Ouais, là, il y a Edouard Manga. Ah, c'est surtout Edouard Manga qui est dans l'album parce que déjà le reggae a fait du reggae. J'ai vraiment vu que ça sera un album reggae, mais aussi avec des instruments. Africain et tout.
1: Okay.
0: Donc là, j'ai Edouard Manga qui a vraiment participé aux côtés du Kora, Charles Sow, lui aussi, il est là aux côtés de la guitare, de la basse et tout. Donc c'était vraiment un mix, quoi, entre le moderne et la musique traditionnelle.
1: D'accord. Les chansons contenues dans l'album Boukout, vous les aviez dans votre répertoire depuis longtemps ou bien vous les avez confectionnées en vue de la sortie de l'album?
0: Oui, il y a eu des chansons que j'avais depuis longtemps. Mais la plupart des chansons, c'est directement quand je venais au studio, souvent avec des idées qui sortaient, on composait ensemble, on travaillait par rapport à la direction des titres et aussi par rapport aussi à la vision que je voulais de l'album.
1: D'accord. Ouais. Boukout, les différentes langues utilisées pour l'album Boukout, vous nous en parlez, vous chantez dans quelle langue, je veux dire?
0: Je chante en Djola, Mandeng, en français, en anglais, en Wolof. Donc c'est un mix en Karoninke qui est aussi un Djola, le Djola Karon. Parce que déjà avec le Djola, il y a plusieurs Djola. Donc c'était vraiment ça, quoi. Donc il y a eu beaucoup de langues avec qui j'ai chanté dans cet album.

0: Anake, Radio Sénégal vous dit merci infiniment.
1: Et merci beaucoup à Radio Sénégal.
2: Voilà, Anaki, le chanteur reggae d'origine de la Casamance, invité ce matin d'Alune Diop dans Parlons Culture Chronique, à réécouter un podcast sur les différentes plateformes digitales de Radio Sénégal. Salam Sénégal, 6 heures passées de 21 minutes à Touba, la même heure à Ziguinchor.
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2: 5e épisode de notre série de reportages sur les maisons Serigne Touba, Cœur Serigne Fallou et chez Dame Jean, des lieux de rencontre qui revêtent une dimension à la fois spirituelle et historique pour les disciples mourides de Ziguinchor. Ils continuent ces disciples mourides, ils constituent pardon ces lieux des étapes incontournables dans la préparation des événements comme le grand magal de Touba à quelques jours donc de l'événement religieux. La communauté mouride de Ziguinchor est en pleine effervescence. En ligne de Ziguinchor, Aïssa Toussal, bonjour.
5: Bonjour Aaron.
2: Merci d'être avec nous ce matin. Alors, dans ces foyers religieux où la présence de Serigne Touba est symboliquement marquée, l'affluence est exceptionnelle. Aïssa Toussal, on écoute votre reportage et on se retrouve juste après.
6: Serigne Fallou, situé entre les quartiers de Tilienne et d'Alloire dans la commune de Ziguinchor. C'est dans cette maison où habitait le représentant de Serigne Touba à Ziguinchor, Serigne Fallou Diop, décédé août 2020. Ici se trouve la première mosquée mouride appelée Diaké Mouride, un endroit qui abrite également un dara pour l'apprentissage du Coran. C'est un lieu historique et important pour la communauté mouride de Ziguinchor qui, à chaque veille de Magal, s'y réunit pour les préparatifs. Chérif Cissé, un des talibés de Serigne Khadim Diop, l'actuel représentant du Khalif général des Mourides à Ziguinchor.
7: En dehors de notre daïra, il y en a d'autres qui se trouvent dans d'autres quartiers. À chaque approche de Magal, on se réunit tous parce que c'est un grand événement qui demande une préparation importante et anticipée. On cotise chacun entre 10 000 et 30 000 francs CFA.
6: Au quartier Château d'Eau, toujours dans la commune de Ziguinchor, se trouve le domicile du chef religieux Serigne Damdian, un autre représentant de la communauté mouride de Ziguinchor. À chaque magal de Touba, ces talibés venus d'un peu partout de la Casamance, mais aussi de la sous-région, se mobilisent. Serigne Damdian.
8: De la Casamance à la Guinée-Bissau, tout le monde se mobilise. Dans des villages comme Tanaf ou encore Medina Souané, la mobilisation est très forte. Les fidèles se préparent à rallier la ville sainte et nous comptons amener plus que l'année dernière. C'est pourquoi je demande aux populations de Touba de se préparer à accueillir encore plus de monde, comme le veut Serigne Touba.
6: À l'instar des autres villes, Ziguinchor dispose d'un cœur Serigne Touba implanté au cœur du quartier Kadior en face de la grande mosquée mouride de Ziguinchor. Véritable lieu de prière, d'accueil et de solidarité, cette maison a été acquise par Serigne Saloum Baké vers les années 2005-2006. Cette demeure était la propriété de Serigne Dam Baké, petit-fils de Serigne Mamour Baké. Aïssa Toussal, Ziguinchor pour Radio Sénégal.
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5: Tout à fait, Arona. Nous sommes tous les communauté britannique. Nous avons fait des choses. mom nek bu mu genné aduna li di ay famiwam njabotam dañu den jaay li nga xamanteni dañu den bëgg jaay li nga xamanteni ni moy kër gi ci non la ko Serigne Saliou Mbacké daldi jindé bu mu ko jindé nak jël kër gi duppé ko li di kër Serigne Touba ñu doon kër go xamanteni bi ni nima ko waxé dañu fay dajalo té tamit difa amal ay jang alcorane ay

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1: 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Alors on en vient maintenant à la chronique de Cheikh Diop. Quand la France appelle à la guerre, le Sénégal répond et le mauridisme répond fort. Plus de 4000 tirailleurs maurides, sachez-le, étaient mobilisés. C'est plus de la moitié des soldats sénégalais partis au front, au centre en accord. Cheikh Ahmadou Bamba, sous surveillance, donne son feu vert, surtout après la nomination de Blaise Diagne comme commissaire au recrutement en AEF, un interlocuteur qui parle wolof, qui négocie. Et sur le terrain, Cheikh Ibrahim Afal fait le travail avec les Baïfal. Il transforme le départ à la guerre en acte de dévotion au Cheikh. Résultat, la confrérie gagne en poids. Après la guerre, l'administration comprend qu'elle ne peut plus ignorer Touba. Un choix stratégique, un lourd tribut, une influence renforcée. Khadimou Rassoul, l'épreuve, le chantier, la bénédiction. Chronique signée, Cheikh Diop.
2: Des disciples mourides dans le corps des tirailleurs de la Première Guerre mondiale. Le fondateur du mouridisme avait béni leur incorporation dans l'armée coloniale française. L'historien Ganafal évoque le chiffre de 551 fidèles mourides enrôlés au début de la guerre.
3: Sollicité par les plus hautes autorités coloniales, les marabouts sénégalais non seulement facilitèrent le recrutement, mais aussi organisèrent des séances de prière pour la victoire de la France. Ce soutien apparut nettement avec la fourniture par Cheikh Ahmadou Bamba de 551 talibés au service de recrutement auquel il organisa une prière mortière. Cet engagement pour la France de Cheikh Ahmadou Bamba fut relayé par les Cheikhs bien implantés sur une bonne partie du territoire, entraînant l'afflux de nombreux jeunes venant des territoires de protectorat du Kayor, du Bawol, du Djolof et du Salou, vers les commissions de recrutement habilitées à déclarer les recrues aptes au service. Pour servir d'exemple, Mahane Diop, chef de canton de Joal, fils de la Dior du Kayor, est proche de Cheikh Ahmadou Bamba, demanda à s'enrôler dans l'armée.
2: À la fin de la guerre, on avait noté que plus de 4000 disciples avaient participé au combat, soit plus de la moitié des effectifs venus du Sénégal. En 1916, le député Blaise Diagne avait été nommé commissaire au recrutement par Clémenceau, président du Conseil français et ministre de la guerre. Il avait aussi contribué grandement à la mobilisation des talibés mourites. Cheikh Ahmadou Bamba avait aussi participé à l'effort de guerre. L'enseignant-chercheur au département d'histoire de l'Université Cheikh Anta Diop de Dakar, Ganafal.
3: En encourageant la production agricole, ainsi sur un quota de 400 000 tonnes exigées à l'AOF comme effort de guerre, le Sénégal fournit plus de la moitié du tonnage d'arachide en AOF en 1914, en 1915, en 1919 et atteint les trois quarts en 1920.
2: En signe de reconnaissance, la France avait remis une décoration au fondateur du mouridisme.
3: En janvier 1919, la France récompensa le Marocain Amadou Bamba pour son appel au ralliement et sa contribution à l'effort de guerre en lui décernant le diplôme et la croix de chevalier de la Légion d'honneur. Il accepta le diplôme honorifique, mais refusa de porter la croix de la Légion d'honneur. Ses principes religieux si opposants.
2: Cheikh Ibrahim Fall, disciple du Cheikh, s'était aussi distingué dans la mobilisation des talibés. Lui qui avait enrôlé trois de ses fils, Serigne Fallou Fall, Serigne Ablaye Fall Ndar et Serigne Bassirou Fall.
1: Et Cheikh Diop, dans le dernier épisode de cette série de chroniques, demain, on s'intéressera au mouridisme, le pilier du travail qui a fait vaciller la colonisation avec les éclairages de Ganafal, enseignant-chercheur au département d'histoire de l'Université Cheikh Anta Diop de Dakar. 6 heures, un passé de 32 minutes. La pause musicale, Bamba la joie, c'est la proposition.

Composition musicale de notre programmateur Aline Diop, un titre de Diaman Express avec Ahmada Jadid. C'est une collaboration qui revient chaque année à l'approche du Grand Magal. Diaman Express, de son vrai nom, Abdullah Hatoun, est un chanteur de Djourbel, très suivi au Sénégal. Ahmada Jadid, lui, c'est une voix très respectée dans le milieu.

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2: Le Focus Sport à 6h, passé de 37 minutes. Benoît Badiane, bonjour.
3: Bonjour Aaron Diouf et salam également à tous les auditeurs de Salam Sénégal.
2: La Cannes de football féminin d'abord. Benoît, les Lions du Sénégal se relancent et joueront leur qualification en quart face au Maroc.
3: Tout à fait, il fallait qu'elles réagissent. Elles l'ont fait, dos au mur, avant d'affronter le Kényan. Le Sénégal a bien réagi. Les Lions se sont imposés 1-0, relançant ainsi leur chance de qualification en quart de finale de cette Coupe d'Afrique des Nations de football féminin. Le seul but est marqué par Seynabou Meng en première période. Ce succès permet aux Lions du Sénégal de se relancer dans la course à la qualification, mais devront alors bien négocier leur dernier match de leur groupe face au Maroc, pays hôte. Mamoussa Cissé, le sélectionneur de l'équipe nationale du Sénégal de football féminin, est soulagé. Je propose de l'écouter.
4: Ces trois points vont nous permettre d'aborder avec un peu plus de sérénité le match prochain qui va arriver. Le réalisme devant le but, on a eu des situations où il fallait qu'on soit plus cliné. Aujourd'hui, on s'est battu pour régler les problèmes défensifs. On n'a pas pris de but. Il faudrait qu'on reste dans cet état d'esprit, qu'on continue à être très résilient, très, très concentré. Elles l'ont fait ce soir avec une gardienne qui est revenue et qui a apporté beaucoup de sérénité à son équipe. Une défense qui a été solide. Maintenant, devant aussi les situations que nous avons, il va falloir les transformer en but. Parce que quand vous faites beaucoup d'efforts et que vous ne marquez pas, après, au mental et physiquement, vous allez abuser le coup. Et devant un adversaire comme celui qu'on va avoir, il nous faudra être plus technique devant pour vous marquer une situation. Il y avait deux finales à jouer. On a joué la première, on a gagné ce match-là. Il y a un match à venir. On va se préparer pour être au meilleur parce que l'objectif pour nous, c'est de passer. Il faudra passer par un match aussi difficile.
3: Voilà, c'était Mamoussa Cissé, le sélectionneur de l'équipe nationale du Sénégal de football féminin. Et Arona, dans ce match, il y a eu la gardienne de but Adi Ndiaye de l'équipe du Sénégal qui a été élue femme du match, auteur d'un match impérial. Dans ses buts, Adi a été donc phénoménale lors de cette rencontre face au Kenya, et donc Adi qui permet à ses coéquipières de ne pas encaisser et d'espérer pour une qualification pour les quarts de finale. Ce sera face au Maroc, ce ne sera pas facile, hein? Oui, le Maroc pays organisateur.
2: Voilà, Adi, très différente de la nôtre.
3: Oui, tout à fait. Hein. Adi, très différente de l'autre gardienne de but hein, qui était dans les cages lors du match contre, bien évidemment, l'Algérie lors de la première journée. Adi, la gardienne de l'équipe nationale du Sénégal, la gardienne titulaire hein, de Nangan FC, c'est à Kaolack. Dans l'autre match de la poule A, le Maroc qui bat l'Algérie dans ce derby 1-0 et met un pied en quart de finale l'équipe marocaine, l'équipe qui accueille cette compétition de la Coupe d'Afrique des Nations de football féminin. Et au programme aujourd'hui, on a la deuxième journée du groupe B. À 17h, les rencontres se jouent à Casablanca. 17h, Afrique du Sud, Côte d'Ivoire. Et à 20h, un peu plus tard, le Burkina Faso joue contre la Tanzanie.
2: La foot féminin avec Barassa Pokondiaï qui s'illustre avec le Bayern Munich en amical.
3: Ouais, tout à fait. Le jeune milieu de terrain des Lions du Sénégal a inscrit un but lors de la large victoire 15-0 du Bayern Munich face au club amateur du FC Rotterdam. Cette rencontre traditionnelle de début de préparation a permis à la jeune pépite des Lions de s'illustrer sous les couleurs bavaroises, alors que son transfert définitif au Bayern Munich avec un contrat courant jusqu'en 2031 doit encore être officialisé. Le Sénégalais poursuit sa progression au sein de l'effectif allemand. Et puis cette polémique à Ronan, comme vous l'entendez de plusieurs, autour de ce projet de vente de parts de la Coupe du Monde à des investisseurs privés porté par Gianni Infantino, le président de la FIFA et l'UEFA, qui menace bien évidemment de se retirer de la compétition. Et Alexandre Seferin qui dit Niette, c'est le président de l'UEFA, à faire donc à suivre.
2: À suivre, on change de discipline pour parler basket, afro-basket U18. Les sélections filles et garçons du Sénégal en partance pour Abidjan reçoivent le drapeau national ce matin.
3: Oui, ce matin, ce sera au stade Léopold Sédar Senghor de Dakar, une cérémonie présidée par la ministre des Sports. L'équipe nationale masculine de basketball du Sénégal des moins de 18 ans s'est entraînée hier jeudi au Stadium Marius Niaye de Dakar. Cette séance marque la fin de la préparation locale intensive avant de s'envoler pour l'Afrobasket U18 2026 prévu en Côte d'Ivoire. Une équipe composée composé de jeunes talents qui veulent se qualifier en finale et valider leur ticket pour la Coupe du Monde. Rappelons que la cérémonie de remise du drapeau national est prévue à partir de 10h et l'Afrobasket U18 filles et garçons est prévue du 5 au 16 août à Abidjan en Côte d'Ivoire.
2: Merci beaucoup Benoît Badiane. D'autres infos sport dans le bloc d'infos de 7h à 8h. 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Mboké Teoulou, c'est notre matinal kon. Nous d'adhérer que nous y tout ici, là, nous, oui, c'est notre matinal bilion, c'est notre chronique, Titi Wolof.

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1: Arona Diouf.
0: Le journal, Adif Atoubari, bonjour.
2: Bonjour Arona.
0: Dans l'actualité ce matin, Magal de Touba, J-2, c'est toujours le balai des autorités.
2: Au premier chef, la République, après le chef de l'État et son gouvernement, la cité de Bamba a reçu le président de l'Assemblée nationale. Devant le patriarche de Touba, Ousmane Sonko a loué le modèle économique de Touba et appelé à le copier partout où besoin sera. En route pour Touba, les fidèles prennent d'assaut les gares routières à Kaffrine. La sécurité routière est érigée en règle par les transporteurs. Côté tarif, aucune spéculation pour l'heure. Et puis la femme africaine célébrée ce 31 juillet par la communauté internationale. 24 heures pour mettre en exergue le rôle et les contributions des femmes africaines dans divers domaines. Au Sénégal, le réseau Sigui Djigen invite les femmes à oser s'engager en politique.
0: À votre suite, Adi Fatou Bari, vous aurez la revue de presse de Dominique Kaman. Le dossier environnement du vendredi nous mène ce matin à Bakel, l'est du pays, avec des actions qui sont menées sur le terrain pour lutter contre l'avancée du désert et le changement climatique. Dossier signé Adam Alaï, l'espoir Benoît Badiane, édition mise en onde ce matin par Ibrahim Afal, assisté de Séné Diop.
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1: À
0: 7h01, la cérémonie de remise des prix du concours général, c'était hier, et le chef de l'État en a profité pour magnifier les 60 ans de cette compétition académique.
2: Et oui, un moment significatif pour le chef de l'État, Bassirou Diomaye Diakhar Faye, qui a salué le travail acharné des enseignants dévoués derrière chaque distinction, sans oublier les familles, mais aussi la République. Le président Bassirou Diomaye Diakhar Faye, que nous écoutons avec Ramatoulaye Laissard et Adramé Ismaël Koli.
4: Le concours général n'est donc pas seulement une compétition scolaire. Il est devenu au fil des années un rituel républicain. Cette édition revêt cependant une signification particulière. Nous célébrons aujourd'hui le 60e anniversaire du concours général sénégalais. Cet anniversaire, nous avons souhaité qu'il soit également un moment de mémoire et de transmission. Dans cet esprit, j'ai voulu qu'un ouvrage commémoratif retrace

0: cette aventure intellectuelle et humaine. Il restera comme un patrimoine documentaire au service de notre mémoire éducative et une source d'inspiration pour les générations futures. La célébration se prolongera également à travers l'exposition que je viens de lancer. Cette exposition nous rappelle que derrière chaque prix décerné se trouve un travail acharné, des enseignants dévoués, des familles engagées et une République qui n'a jamais cessé de croire à l'excellence de son système éducatif. Mesdames, Messieurs, à travers chacune des distinctions remises aujourd'hui, la République affirme une conviction profonde. Dans le Sénégal que nous bâtissons, le mérite demeurera toujours la voie la plus noble de l'élévation individuelle et du progrès collectif. Voilà pourquoi je tiens, avant toute chose, à adresser mes plus chaleureuses félicitations aux lauréates et aux lauréats de cette édition 2026. Vous faites aujourd'hui la fierté de vos familles, de vos établissements, de vos enseignants, de vos camarades et de toute la nation.
1: Voilà, le chef de l'État, Bassirou Diomaye Diarra Faye. Magal de Touba, c'est dans deux jours à Dishmé. Les IARA d'avant Magal se poursuivent.
2: Oui, le président de l'Assemblée nationale a effectué hier jeudi une visite de courtoisie auprès du Khalife général des Mohides, de Serigne Mountara, Bassirou Maké. Pour Ousmane Sonko, Touba est un modèle de développement économique et il s'engage aux côtés des guides religieux de la cité de Bamba pour le respect de la sacralité de la ville. On y revient avant la fin de cette édition à Rona.
1: Et partout dans le pays, c'est la ruée vers Touba.
2: Oui, illustration à la gare routière de Kaffrine. En cette période, c'est une véritable bouffée d'oxygène donc pour les transporteurs du Ndoukouman, même si les difficultés auxquelles ils font face sur les routes restent bien présentes. RM Diagne.
3: Gare routière de Kaffrine, l'ambiance est déjà celle des grands départs. À l'approche du Grand Magal de Touba, les voyageurs sont de plus en plus nombreux à prendre la route vers la ville sainte. Une forte affluence qui fait le bonheur des transporteurs. L'un d'eux confie qu'il pouvait auparavant passer jusqu'à deux jours sans trouver de passagers. Ces derniers temps, il effectue quotidiennement deux rotations entre Kaffrine et Touba.
4: Depuis quelque temps, je ne fais que ce trajet. À l'aller, je fais généralement le plein de passagers, mais le retour, le véhicule est vide. Souvent, je ne faisais qu'un seul voyage, voire deux au maximum par semaine. Mais en cette période, j'effectue jusqu'à deux rotations par jour.
3: Cette activité soutenue n'est toutefois pas sans difficulté. Les chauffeurs dénoncent la multiplication des postes de contrôle sur l'axe menant à Touba. Une situation qui, selon eux, rallonge considérablement le temps de trajet et alourdit les charges d'exploitation.
4: Nous avons du mal à nous en sortir. Qu'à l'aller, nous transportons des passagers, mais qu'au retour, nous roulons à vide, sans compter les dépenses.
3: Malgré ces contraintes, les transporteurs du Ndoukouman réaffirment leur engagement à acheminer les pèlerins dans les meilleures conditions. Ils invitent à cet effet leurs collègues à faire de la sécurité des voyageurs une priorité et à éviter toute augmentation des tarifs afin de permettre aux fidèles d'effectuer leur déplacement vers Touba dans un climat de sérénité. RM Diagne, Kaffrine, Radio Sénégal.
1: RM Diagne, merci. Puisqu'on parle de transport à Dish, la politique de modernisation du secteur prend forme.
2: Et avec la réception d'un premier lot de 200 bus du projet Yonou Jam, le gouvernement du Sénégal accélère ainsi la transformation du transport interurbain. Et avec le Magal qui se profile, les autorités appellent les conducteurs à la plus grande vigilance afin de garantir des déplacements sûrs aux fidèles qui vont donc à Touba pour les besoins du Magal. Sidina Alunjop.
5: Le projet Yonou Jamou piloté par l'AFTU franchit une nouvelle étape pour sa première phase. Un premier lot de 200 bus a déjà été réceptionné. Ces véhicules sont destinés au transport interurbain. Abdoulaye Ndiaye est le ministre des Transports terrestres et aériens.
6: Au-delà de la remise du matériel roulant, nous accomplissons aujourd'hui un acte concret au service de nos concitoyens. Nous renforçons nos engagements en faveur d'un transport public plus sûr, plus confortable, plus fiable. équitable et surtout plus accessible de l'ensemble du territoire national.
5: Cette initiative vise à répondre à la forte demande des voyageurs en améliorant l'offre de transport et les conditions de déplacement à travers le pays.
6: Qui ambitionne de mettre progressivement en circulation plus de 4000 bus modernes, confortables et surtout adaptés aux besoins des populations. Le lot réceptionné aujourd'hui vient de renforcer les 200 bus Aiger déjà mis en exploitation depuis 2024. Cette nouvelle étape accélère le renouvellement du parc interurbain, améliore les conditions de voyage des usagers et contribue à une meilleure structuration des professionnels du transport.
5: Dans la foulée, le ministre des Transports terrestres et aériens a, à l'approche du Grand Magal de Touba, invité les conducteurs à faire preuve de prudence et de responsabilité sur les routes.
6: J'en appelle donc à la responsabilité de tous les opérateurs mobilisés pour le Magal. Aucune surcharge, aucun excès de vitesse, aucun départ avec un véhicule défectueux et aucune conduite sous l'effet de la fatigue ne doivent être tolérées. Les temps de repos doivent être respectés, les vérifications techniques systématisées et les consignes des forces de l'ordre et de défense soient scrupuleusement observées.
5: Cette dynamique s'inscrit dans le cadre de la politique de modernisation du parc automobile engagé par le gouvernement du Sénégal. À Pékin pour la RTS, Seydina Aline Diop.
1: Seydina Aline Diop, en plus bref, produits impropres à la consommation, une importante saisie effectuée.
2: Et oui, plus de 30 000 canettes de boissons mises, retirées donc du circuit commercial. Dans un communiqué, le ministère de l'Industrie et du Commerce annonce que l'opération s'est déroulée à Koloban après de multiples alertes diffusées sur les réseaux sociaux faisant état de la dangerosité présumée de la boisson gazeuse de marque BX. Les agents ont également saisi diverses autres denrées alimentaires jugées non conformes aux normes en vigueur. Une procédure contentieuse a été engagée contre le commerçant mis en cause.
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1: Ce 31 juillet est célébrée la journée de la femme africaine.
2: Et au Sénégal, le réseau Sigui Djiguen rend hommage aux femmes de Nder sous le nom historique de Talataï Nder. Et à l'occasion de cette journée, la présidente du réseau invite les femmes à s'engager davantage en politique et surtout occuper les espaces de prise de décision. Safiette Diop est interrogée par Dimba Djao.
8: Le 31 juillet est une journée phare, symbole pour l'Afrique. C'est la journée de la femme africaine. Notre message en tant que réseau Sigui Djiguen, en tant que femmes sénégalaises, toutes les organisations comprises et le COSC, c'est que nous n'avons plus le droit d'attendre et d'observer. Nous avons le devoir de prendre nos responsabilités et de faire face. De faire face au plan politique, parce que c'est la politique qui fait le monde. Nous devons prendre nos responsabilités pour travailler, parler au peuple sénégalais, pour arracher notre place. Il ne s'agit plus de négocier, il s'agit d'arracher notre place au pouvoir dans les instances de décision. Et là, c'est toute une responsabilité. Mais faudrait-il qu'on prépare la génération actuelle, les jeunes, parce qu'elles sont 70% de la population et elles sont en âge de voter à plus de 50%. Il faut qu'elles comprennent que s'engager en politique, prendre ses responsabilités, l'heure a sonné pour que nous puissions ensemble avec elle vraiment signifier quelque chose dans ce pays. Le Sénégal ne peut jamais atteindre la démocratie, un niveau de stabilité et de paix tant que les femmes et les jeunes n'ont pas pris conscience de la nécessité vraiment d'intégrer le processus politique et la décision. De ne jamais baisser les bras, Banya Hadi, Banya Taï, malgré tout ce que nous avons subi, mais de nous réengager.
2: C'était donc Safiyetou Diop, la présidente du réseau Sigui Djiguen.
1: Et la société civile qui pose le débat sur la présence de certaines couches de la société dans le processus électoral.
2: Il s'agit principalement des femmes, des jeunes et des personnes en situation de handicap. Des organisations de la société civile sénégalaise réunies autour du COSC invitent l'État à respecter ses engagements pris depuis 1995 en faveur des femmes. Demba Djao.
9: La coalition des organisations de la société civile n'a pas encore mené d'enquête sur la représentativité des personnes vivant avec un handicap sur les listes électorales, mais elle constate que cette couche vulnérable est faiblement représentée. La situation des femmes et des jeunes préoccupe aussi des acteurs de la société civile. Safiette Diop, présidente du réseau Sigui Djiguen.
8: Sahal Diam, nous avons besoin de paix et de stabilité dans ce pays. Mais peut-on parler de paix et de stabilité sans l'inclusion des femmes, sans
10: sans l'inclusion des jeunes, sans l'inclusion des personnes handicapées, dans tous les processus, le COSC organise l'observation et la veille électorale dans ce pays depuis 1999. C'est dans ce sens-là que nous avons organisé cet atelier. La cible, femmes, jeunes et handicapés.
9: Cette journée de réflexion entre dans le cadre du programme Sahal Diam ou Instaurer la paix. Le réseau Sigil Digène invite l'État à respecter ses engagements pris depuis 1995 en faveur du développement socio-économique des femmes sénégalaises.
10: Malgré tous les progrès que nous avons accomplis, les femmes restent encore en rade par rapport à la décision. Mais nous n'avons pas encore obtenu le contrôle du pouvoir. Ça veut dire qu'au niveau exécutif, au niveau du gouvernement, que nous soyons bien représentés.
9: Des femmes distinguées par leur parcours pour leur émancipation ont reçu des prix de reconnaissance lors de cette rencontre. Elles devront servir de référence pour un club de jeunes filles.
1: Et Adifa Tobari, on reparle du grand Magal Touba dans deux jours, mais les ziyarats d'avant Magal se poursuivent.
2: Et oui, le président de l'Assemblée nationale a lui effectué une visite de courtoisie hier auprès du calife général des Mourides, de Serigne Muntaha Bassirou Maké. Pour Ousmane Sonko, Touba est un modèle de développement économique et il s'engage aux côtés des guides religieux de la cité pour le respect de la sacralité de Touba. Le président de l'Assemblée nationale, Ousmane Sonko, que nous écoutons au micro de nos envoyés spéciaux.
11: Waye li nga xamné zahir na ñu mën ko gis ci développement le ku ñew ci dëkk bi Touba gis ko mu ne fang
12: ça ce que l'on peut toucher du doigt en matière de développement à Touba, ce sont les projets constamment lancés et qui mobilisent les disciples. Le dernier exemple en date, l'université. Je ne parle pas de Massaal Ikoul Dinane à Dakar. Les travaux de rénovation de la grande mosquée, ce sont là des aspects de développement. Les structures et les disciples sont bien organisés, même l'économie est bien organisée. C'est une économie circulaire à Touba avec ses ramifications dans la diaspora et partout au Sénégal. On peut s'inspirer de tout cela pour développer un pays. Donc, c'est un plaisir de venir à Touba, célébrer son fondateur. On sait tous que cette cité a été créée pour suivre les recommandations et les interdits divins. En ce qui nous concerne, nous n'allons jamais violer la sacralité de cette cité.
2: Voilà, à l'instant, les propos de Ousmane Sonko traduits par Youssouf Konté.
1: Merci beaucoup, Adifa Toubari. 7h14, fin de votre journal. Avant de nous quitter, le rappel des titres, le Magal de Touba à J-2, c'est toujours le balai des autorités.
2: Au premier chef, la République, après le chef de l'État et son gouvernement, la cité de Bamba a reçu le président de l'Assemblée nationale. Devant le patriarche de Touba, Ousmane Sonko a loué le modèle économique de la cité et appelé à le copier partout où besoin sera. En route pour Touba, les fidèles prennent d'assaut les gares routières. À Kaffrine, la sécurité routière est érigée en règle par les transporteurs. Côté tarifs, aucune spéculation pour l'heure. Et puis, la femme africaine célébrée ce 31 juillet par la communauté internationale. Au Sénégal, le réseau Sigil Digène invite les femmes à oser s'engager en politique.
1: Merci beaucoup, Adifa Toubari. Vous nous revenez à 9h pour le Flash Info. En attendant, il est 7h passé d'un quart d'heure. La suite, la revue de presse de Dominique Kama à la une ce matin. Concours général, l'excellence célébrée. Et puis, une proposition de loi contre une transhumance des maires pastifs et l'APR sur la même longueur d'onde. Le grand entretien de Salam Sénégal, notre invité ce matin, Serigne Sam Bousso Abdoul Ouadoud. Il est membre de la commission communication du Grand Magal. Le grand entretien en ligne de Touba ce matin avec Ali Ndiaye Diouf. Vendredi, environnement. Face aux effets du changement climatique, le département de Bakel a engagé un vaste chantier de restauration de ses terres. Objectif, stopper l'avancée du désert et redonner vie au sol dégradé.
13: Dans le département de Bakel. De 2021 à aujourd'hui, nous sommes vers les 2000 hectares restaurés. Parmi ces 2000 hectares, il y a des parcelles clôturées et des parcelles non clôturées. Donc, pour les parcelles clôturées, c'est pour accompagner aussi l'élevage pendant les périodes de soudure au mois de juin. Donc, les communautés, ils viennent pour récupérer la paille.
1: Voilà, de Bakel qui mise donc sur le reboisement pour freiner l'avancée du désert. Un dossier environnement signé à Damalay à suivre après les sports.
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1: Benoît Badiane, rebonjour.
14: Rebonjour à vous, Arnaud Diouf.
1: À Cannes de foot féminin, les Lyonnes du Sénégal se relancent et joueront leur qualification en quart face au Maroc.
14: Tout à fait, le seul but du match contre le Kenya a été marqué par Seyne Boumeng en première période. Ce succès permet aux Lyonnes du Sénégal de se relancer dans la course à la qualification, mais devront alors bien négocier leur dernier match de leur groupe face au Maroc, pays hôte de cette Coupe d'Afrique des Nations de football féminin. Mamoussa Cissé, le sélectionneur national des Lyonnes, que je vous propose d'écouter.
15: Ces trois points vont nous permettre d'aborder avec un peu plus de sérénité le match prochain qui va arriver. Le réalisme devant le but, on a eu des situations où il fallait qu'on soit plus clinique. Aujourd'hui, on s'est battu pour régler les problèmes défensifs, on n'a pas pris de but. Il faudrait qu'on reste dans cet état d'esprit, qu'on continue à être très résilient, très, très concentré. Elles l'ont fait ce soir avec une gardienne qui est revenue et qui a apporté beaucoup de sérénité à son équipe. Une défense qui a été solide. Maintenant, devant aussi les situations que nous avons, il va falloir les transformer en but. Parce que quand vous faites beaucoup d'efforts et que vous ne marquez pas, après, au mental et physiquement, vous allez abuser le coup. Et devant un adversaire comme celui qu'on va avoir, il nous faudra être plus clinique devant pour marquer nos situations. Il y avait deux finales à jouer. On a joué la première, on a gagné ce match-là. Il y a un match à venir. On va se préparer pour être au meilleur parce que l'objectif pour nous, c'est de passer. Il faudra passer par un match aussi difficile.
14: Mamoussa Cissé, le sélectionneur des Lyonnes du football, dans l'autre match de la poule A, le Maroc bat l'Algérie 1-0 et met un pied en quart de finale au programme de la deuxième journée du groupe B. Et cet après-midi à 17h, des matchs qui se jouent à Casablanca au Maroc, 17h Afrique du Sud, Côte d'Ivoire, et en seconde, la seconde heure avec le Burkina Faso qui joue contre la Tanzanie à partir de 20h.
1: Un football masculin, Barra Sapoko Ndiaye sur le soir avec le Bayern Munich en amical.
14: Ah, tout à fait, le jeune milieu de terrain des Lions du Sénégal a inscrit un but lors de la large victoire 15-0 du Bayern Munich face au club amateur du FC Rotterdam-Egern. Cette rencontre traditionnelle de début de préparation a permis à la jeune pépite de s'illustrer sous les couleurs bavaroises, alors que son transfert définitif au Bayern Munich avec un contrat courant jusqu'en 2031 doit encore être officialisé. Le Sénégalais poursuit sa progression au sein de l'effectif allemand.
1: Et puis Chafro Basket U18, les sélections filles et garçons du Sénégal en partance pour Abidjan reçoivent le drapeau national ce matin.
14: Ce matin, à partir de 10h au stade Léopold Sédar Senghor de Dakar, une cérémonie présidée par la ministre des Sports, Madame Direi Clotilde Kolli. Et hier, l'équipe nationale masculine de basketball du Sénégal des moins de 18 ans s'est entraînée au stadium Marius Ndiaye. Cette séance, on en marque la fin de la préparation locale intensive avant de s'envoler pour l'Afro-Basket U18 prévu en Côte d'Ivoire. Une équipe qui mise donc sur une qualification pour les quarts de finale et valider son billet pour la Coupe du Monde. Nous écoutons leur sélectionneur Mohamed Sen.
16: Ben on est prêt, on est engagé, on a envie. C'est des jeunes qui sont conquérants, qui ont envie qui ont hâte de jouer cette compétition, de la démarrer. Donc vraiment, on est serein. Bon, déjà se qualifier en Coupe du Monde sera la première étape, c'est-à-dire donc aller en finale et espérer aussi gagner la Coupe d'Afrique, parce que je pense que ça reste une compétition internationale et tout entraîneur, tout joueur veut gagner un trophée de prestige. Donc on se donnera les moyens, on se battra. On sait que c'est pas facile, il y a de très très grosses équipes. Il y a la Côte d'Ivoire qui va être le pays hôte, qui est en train de faire un projet énorme dans le basketball. Il y a les Maliens, il y a aujourd'hui le Rwanda et d'autres équipes. Le Nigeria, donc, mais non, ça ne fait pas peur, on sera là, on sera prêt. Vous savez, on a essayé d'inculquer à ce groupe d'être un collectif et non une individualité. Donc ça, c'est ma façon de faire. Je pense que l'individualité doit naître du collectif. On aura un ou deux qui vont en sortir, mais on fera le boulot pour eux.
14: Mohamed Sen, le sélectionneur de l'équipe nationale de basketball masculin, les U18. Rappelons que c'était hier au Stadio Marius Ndiaye de Dakar. La cérémonie officielle de remise de drapeau national aux deux sélections, U18 filles et garçons, est prévue tout à l'heure à partir de 10h au stade Léopold Sédar Senghor de Dakar. Une cérémonie présidée par la ministre de la Jeunesse et des Sports, Direi Clotilde Kolli. Raflo Basket U18 filles et garçons est prévue du 5 au 16 août à Abidjan, en Côte d'Ivoire.
1: Merci beaucoup, Benoît Badiane, pour toutes ces informations sportives.
7: Le dossier environnement de la rédaction.
1: Dans le département de Bakel, à l'est du pays, la lutte contre la désertification s'intensifie. Des programmes de restauration des terres dégradées et de reboisement sont actuellement en cours. Résultat, plus de 2000 hectares déjà récupérés. Dossier signé à Damalay.
17: À Bakel, le changement climatique fait qu'il pleut de moins en moins. Mansour Mbeye est consultant à la FAO sur le programme Action contre la désertification.
18: L'activité principale du projet, c'est la restauration des terres dégradées à grande échelle. L'action concrète consiste à faire la scarification avec la charrue Delfino. Les scarifications sous forme de demi-lune. Donc, ces demi-lunes sont perpendiculaires à la pente, ce qui fait que les scarifications permettent de retenir l'eau à l'intérieur de la parcelle, ce qui favorise l'infiltration et ça va accélérer à la régénération des graines. Et la FAO aussi vulgarise les semis directs. On a vu qu'avec les changements climatiques, donc les précipitations dans cette zone donc, sont devenues très faibles. Et raison pour laquelle on a opté de faire des semis directs. Le travail du sol, ça s'est fait pendant la période sèche, à partir du mois de mai, avril, mai, juin. Donc, on fait la scarification. Donc, fin juin, on fait les semis directs avec juste les espèces locales, que ce soit le Balanites, le Zizuchus mauriciana, le Ifaina tabaïka, les Acacia nilotica. Et aussi, il y a des herbacées comme le Penicetum et le Zornia glossidiata.
17: La FAO organise aussi des formations sur les semences forestières.
18: Donc, le projet appuie l'Agence nationale de la Grande Mura Verte par les différentes formations des jeunes Khayoundaouni. Donc, où les jeunes ont été formés dans la récolte et la manutention des semences forestières. Donc, les semences qu'on utilise dans les parcelles, donc les jeunes ont été formés. Comment faire la récolte des semences? Donc, où on fait déjà l'étude de chaque espèce, la phénologie de chaque espèce. Donc, connaître le temps de maturation de chaque espèce. Donc, la période adéquate pour faire la récolte de ces semences. Donc, ce qui fait qu'à Bakel, donc, on a une banque semencière d'une capacité de 2 tonnes de semences avec les différentes espèces locales. Donc, c'est avec ces espèces qu'on ensemence nos différentes parcelles.
17: L'Agence sénégalaise de la reforestation et de la Grande Muraille Verte mène des actions communes pour la restauration des terres dégradées. Aruna Ba, chef de pôle des départements de Bakel et Goudiri.
16: On a dans le département de Bakel, de 2021 à aujourd'hui, nous sommes vers les 2000 hectares restaurés. Parmi ces 2000 hectares, il y a des parcelles clôturées et des parcelles non clôturées. Donc, pour les parcelles clôturées, c'est pour accompagner aussi l'élevage pendant les périodes de soudure au mois de juin. Donc les communautés, ils viennent pour récupérer la paille.
17: Face au changement climatique, les bonnes pratiques agricoles sont indispensables. Baïssar Diop, chef du service départemental du développement rural de Bakel.
19: Les bonnes pratiques agricoles devraient être un intrant dans la production agricole. Parce que si c'est raté, donc tout rate. La bonne pratique agricole doit tenir en compte le changement climatique, tenir en compte la température, tenir en compte la périodicité des pluies, tenir en compte les travaux de sol. C'est important. Et au-delà de ça même, la qualité des semences qui sont utilisées, le système de culture mis en place, les écartements de semis et aussi le sarclage de temps en temps. C'est dire que les bonnes pratiques agricoles parlent de l'itinéraire technique d'une culture bien déterminée. Et partant de là, toutes ces pratiques-là devraient être maîtrisées par le producteur sur le terrain pour escompter à une production meilleure.
17: La restauration des terres dégradées contribue au retour de la forêt et à l'amélioration des pluies dans la zone. Adama Lay, Bakel, Radio Sénégal.
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1: À 7h passée de 25 minutes, Dominique Kama, bonjour.
20: Bonjour Aaron Diouf.
1: À la une de votre revue de presse, remise des prix du concours général, l'excellence célèbre.
20: Le triomphe du mérite, barre en une, le soleil en effet, le grand théâtre a vibré hier au rythme de la célébration de l'excellence scolaire à l'occasion de cette fête de l'excellence. Cette année, l'événement revêt une dimension particulière. 60 ans après sa création, le concours général a célébré un anniversaire symbolique, rappelant son rôle de vitrine de l'excellence académique sénégalaise et creusé des élites du pays, notre consoeur Maguette Gueye-Djedjou. Le thème de cette édition était le Sénégal à l'heure des Jeux Olympiques de la jeunesse, refonder le sens du bien commun à l'école des valeurs olympiques. Et au total, 129 distinctions réparties entre 69 prix et 60 accessites ont été décernées à 118 lauréats. Une fois encore, les établissements publics ont confirmé leur suprématie en remportant près de 80% des récompenses. Et parmi ces lauréats, un nom s'est particulièrement imposé. Élève du Britannique militaire Charles Tchorore, Ahmed Babou s'est hissé au sommet du classement en remportant 4 premiers prix dans différentes disciplines. Une performance qui fait de lui le meilleur lauréat de cette 60e édition. Et puis le président de la République qui a présidé cette fête de l'excellence a appelé avec insistance à ériger l'école en première structure stratégique du pays. Bassirou Diomaye Faye n'a pas manqué de rendre un vibrant hommage à la marraine de cette édition du concours général, le professeur Aoumali Korsek. Il a appelé à une mobilisation de toute la communauté éducative afin de développer les filières scientifiques dans le cadre de la refondation du système éducatif, note le quotidien national.
1: El Pastef et l'APR pour une proposition de loi contre la transhumance des mères.
20: Pastef et APR, même combat, titre le quotidien

0: immédiatement son mandat à leur appréciation. Pour Source A, l'APR danse le tango avec Pastef.
1: Et puis, course au secrétariat de l'ONU, l'ancien président Macky Sall occupe la cinquième place après les premiers résultats du vote informel.
0: Macky, toujours confiant après un résultat médiocre, barre en une le quotidien Les Échos. Cette tendance ne décourage pas l'équipe de campagne de Macky Sall. À ce stade, les consultations témoignent d'une compétition ouverte. Aucun résultat n'étant définitif et le processus devant se poursuivre, relativise l'équipe de l'ancien président de la République.
1: Merci beaucoup Dominique Camin pour cette revue de presse qui met un terme à cette édition en français de la matinale. Dans une minute, Ribarich, les infos en Olof Aïkoulé Kano.

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2: Hadji Fatou Barry.
0: Bienvenue à tous. Grand Magal de Touba. C'est dans deux jours. Le président de l'Assemblée nationale a effectué hier une visite de courtoisie auprès du calife général des Mourides, de Serigne Mountaha Bassirou Mbacké. Pour Ousmane Sonko, Touba est un modèle de développement économique et il s'engage aux côtés des guides religieux de la cité pour le respect de la sacralité de Touba. Le président de l'Assemblée nationale, Ousmane Sonko, que nous écoutons au micro de nos envoyés spéciaux.
3: Ce que l'on peut toucher du doigt en matière de développement à Touba, ce sont les projets constamment lancés et qui mobilisent les disciples. Le dernier exemple en date, l'université. Je ne parle pas de Massaï Likoul Dinan à Dakar. Les travaux de rénovation de la grande mosquée, ce sont là des aspects de développement. Les structures et les disciples sont bien organisés, même l'économie est bien organisée. C'est une économie circulaire à Touba avec ses ramifications dans la diaspora et partout au Sénégal. On peut s'inspirer de tout cela pour développer un pays. Donc, c'est un plaisir de venir à Touba, célébrer son fondateur. On sait tous que cette cité a été créée pour suivre les recommandations et les interdits divins. En ce qui nous concerne, nous n'allons jamais violer la sacralité de cette cité.
0: Les propos de Ousmane Sonko ont été traduits par Youssouf Konté, un de nos envoyés spéciaux à Touba. Moderniser le transport public tout en renforçant la sécurité routière avec la réception d'un premier lot de 200 bus du projet Yonu Jam. Le gouvernement accélère ainsi la transformation du transport interurbain avec le Magal qui approche. Les autorités appellent les conducteurs à la plus grande vigilance. C'est Dina Olimchop.
4: Le projet Yonu Jam piloté par l'AFTU franchit une nouvelle étape pour sa première phase. Premier lot de 200 bus a déjà été réceptionné. Ces véhicules sont destinés au transport interurbain. Abdoulaye Ndiaye est le ministre des Transports terrestres et aériens.
5: Au-delà de la remise du matériel roulant, nous accomplissons aujourd'hui un acte concret au service de nos concitoyens. Nous renforçons nos engagements en faveur d'un transport public plus sûr, plus confortable, plus fiable et surtout plus accessible de l'ensemble du territoire national.
4: Cette initiative vise à répondre à la forte demande des voyageurs en améliorant l'offre de transport et les conditions de déplacement à travers le pays.
5: Qui ambitionne de mettre progressivement en circulation plus de 4000 bus modernes, confortables et surtout adaptés aux besoins des populations. Le lot réceptionné aujourd'hui vient de renforcer les 200 bus Higer déjà mis en exploitation depuis 2024. Cette nouvelle étape accélère le renouvellement du parc interurbain, améliore les conditions de voyage des usagers et contribue à une meilleure structuration des professionnels du transport.
4: Dans la foulée, le ministre des transports terrestres et aériens à l'approche du Grand Magal de Touba, inviter les conducteurs à faire preuve de prudence et de responsabilité sur les routes.
5: J'en appelle donc à la responsabilité de tous les opérateurs mobilisés pour le Magal. Aucune surcharge, aucun excès de vitesse, aucun départ avec un véhicule défectueux et aucune conduite sous l'effet de la fatigue ne doivent être tolérés. Les temps de repos doivent être respectés, les vérifications techniques systématisées et les consignes des forces de l'ordre et de défense soient scrupuleusement observées.
4: Cette dynamique s'inscrit dans le cadre de la politique de modernisation du parc automobile engagé par le gouvernement du Sénégal. À Pékin pour la RTS, Seydina Aline Diop.
0: Seydina Aline Diop, ce 31 juillet est célébrée la journée de la femme africaine au Sénégal. Le réseau Sigin Djigen rend hommage aux femmes de Nder sous le nom historique de Talata Nder. La présidente du réseau justement invite les femmes à s'engager davantage en politique et à oser occuper les espaces de prise de décision. Safiatou Diop au micro de Dumba Diao.
6: Le 31 juillet est une journée phare, symbole pour l'Afrique. C'est la journée de la femme africaine. Notre message en tant que réseau Sigui Djigen, en tant que femmes sénégalaises, toutes les organisations comprises et le COSC, c'est que nous n'avons plus le droit d'attendre et d'observer. Nous avons le devoir de prendre nos responsabilités et de faire face. De faire face au plan politique parce que c'est la politique qui fait le monde. Nous devons prendre nos responsabilités pour travailler, parler au peuple sénégalais.

0: Sénégalais pour arracher notre place. Il ne s'agit plus de négocier, il s'agit d'arracher notre place au pouvoir dans les instances de décision. Et cela, c'est toute une responsabilité. Mais faudrait-il qu'on prépare la génération actuelle, les jeunes, parce qu'elles sont 70% de la population et elles sont en âge de voter à plus de 50%. Il faut qu'elles comprennent que s'engager en politique, prendre ses responsabilités, leur à sonner pour que nous puissions ensemble avec elle vraiment signifier quelque chose dans ce pays. Le Sénégal ne peut jamais atteindre la démocratie, un niveau de stabilité et de paix tant que les femmes et les jeunes n'ont pas pris conscience de la nécessité vraiment d'intégrer le processus politique et la décision. De ne jamais baisser les bras, Banya Hadi, Banya Taï, malgré tout ce que nous avons subi, mais de nous réengager.
1: C'était Safiyetou Diop, la présidente du réseau Sigil Djigen, le réseau Sigil Djigen justement, qui plaide pour une meilleure représentativité des femmes, des jeunes et des personnes en situation de handicap dans les processus électoraux et instances de décision. Des organisations de la société civile comme le réseau Sigil Djigen réunis autour du COSC invitent l'État à respecter ses engagements pris depuis 1995 en faveur des femmes. Demba Djao.
2: La coalition des organisations de la société civile n'a pas encore mené d'enquête sur la représentativité des personnes vivant avec un handicap sur les listes électorales, mais elle constate que cette couche vulnérable est faiblement représentée. La situation des femmes et des jeunes préoccupe aussi des acteurs de la société civile. Safiyetou Diop, présidente du réseau Sigil Djigen.
0: Sahal Diam, nous avons besoin de paix et de stabilité dans ce pays. Mais peut-on parler de paix et de stabilité sans l'inclusion des femmes, sans l'inclusion des jeunes, sans l'inclusion des personnes handicapées? Dans tous les processus, le COSC organise l'observation et la veille électorale dans ce pays depuis 1999. C'est dans ce sens-là que nous avons organisé cet atelier, la cible femmes, jeunes et handicapés.
2: Cette journée de réflexion entre dans le cadre du programme Sahal Diam ou Instaurer la paix. Le réseau Sigil Djigen invite l'État à respecter ses engagements pris depuis 1995 en faveur du développement socio-économique des femmes sénégalaises.
0: Malgré tous les progrès que nous avons accomplis, les femmes restent encore en rade par rapport à la décision. Mais nous n'avons pas encore obtenu le contrôle du pouvoir. Ça veut dire qu'au niveau exécutif, au niveau du gouvernement, que nous soyons bien représentés.
2: Des femmes distinguées par leur parcours pour leur émancipation ont reçu des prix de reconnaissance lors de cette rencontre. Elles devront servir de référence pour un club de jeunes filles.
1: Demba Djao, en bref, en Espagne, la tension est extrême à Ceuta, à la frontière avec le Maroc. Ces derniers jours, ces dernières heures même, au moins 40 000 personnes sont entrées illégalement à la nage dans l'enclave, selon la presse espagnole, la plupart étant des Marocains. Et à ce stade, 18 morts ont été comptabilisés. La frontière entre les deux pays a été fermée par l'Espagne. L'Espagne qui promet que les milliers de Marocains entrés par la mer seront rendus à leur pays.
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1: C'est avec Dominique Kama.
4: Remise des prix du concours général. L'excellence célébrée, le triomphe du mérite. Baron 1, Le Soleil. En effet, le Grand Théâtre a vibré hier au rythme de la célébration de l'excellence scolaire. Cette année, l'événement revêt une dimension particulière. 60 ans après sa création, le concours général a célébré un anniversaire symbolique rappelant son rôle de vitrine de l'excellence académique sénégalaise et creusée des élites du pays. Notre consoeur Maguette Gueye-Diédiou. Cet événement était placé sous le thème « Le Sénégal à l'heure des Jeux olympiques de la jeunesse, refonder le sens du bien commun à l'école des valeurs olympiques ». Au total, 129 distinctions réparties entre 69 prix et 60 accessites ont été décernées à 118 lauréats. Une fois encore, les établissements publics ont confirmé leur suprématie en remportant près de 80% des récompenses. Parmi ces lauréats, un nom s'est particulièrement régulièrement imposée. Élève du Prytanée militaire Charles Tchororé, Ahmed Babou s'est hissé au sommet du classement en remportant 4 premiers prix dans différentes disciplines. Une performance qui fait de lui le meilleur lauréat de cette 60e édition. Le président de la République, qui a présidé cette fête de l'excellence, a appelé avec insistance à ériger l'école en première structure stratégique du pays. Bassirou Diomaye Faye n'a pas manqué de rendre un vibrant hommage à la marraine de cette édition 2026 du concours général, le professeur Awamadi Kolsek. Il a appelé à une mobilisation de toute la communauté éducative afin de développer des filières scientifiques dans le cadre de la refondation du système éducatif, note le quotidien national. Le PASTEF et l'APR pour une proposition de loi contre la transhumance des mères. PASTEF et APR, même combat, titre le quotidien Point Actu. Le député Amadou Ba a évoqué l'idée d'une proposition de loi visant à déchoir de ses fonctions tout maire qui transhume vers un autre parti. C'est pour le député de PASTEF un moyen de préserver la volonté des électeurs de lutter contre la transhumance et de renforcer la confiance des citoyens envers leurs représentants. Du côté de l'Alliance pour la République, dans un communiqué, on dénonce avec la plus grande fermeté le débauchage des élus locaux et président de conseil départemental orchestré par le parti présidentiel qui raille les patriotes républicains. Selon l'APR, un élu local qui choisit librement de quitter le parti sous les couleurs duquel il a été élu doit, par respect pour ses électeurs, remettre immédiatement son mandat à leur appréciation. Pour le quotidien Source A, l'APR danse le tango avec PASTEF. Course au secrétariat de l'ONU, l'ancien président Macky Sall occupe la 5e place sur 7 candidat après les premiers résultats du vote informel. Macky, toujours confiant après un résultat médiocre, barre en une le quotidien Les Échos. Cette tendance ne décourage pas l'équipe de campagne de Macky Sall. À ce stade, les consultations témoignent d'une compétition ouverte. Aucun résultat n'étant définitif et le processus devant se poursuivre, relativise l'équipe de l'ancien président.
5: Adi Fatou Barry.
1: À 10h passées de 12 minutes, fin de ce bulletin d'information. Merci de l'écoute. Merci à l'équipe technique Ibrahima Fall, c'est Nidjop de Roba, à la distribution André Noël Chandoum, réalisation en coordination Elisabeth Agnès Sarr, El Hajj Pap Malik Ndao. Le Wolof tout de suite avec Ouleykan.

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0: 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Bonjour et bienvenue.
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0: Au sommaire, le lundi, lendemain du Magal n'est pas jour férié, à moins que le président de la République ne le décrète. Tout travailleur n'ayant pas demandé une autorisation d'absence s'expose à des sanctions. C'est l'avis de l'inspecteur du travail à la retraite, Abdou Fouta Diakhoumpa. Vous l'entendrez dans ce 13h. Pénurie d'eau à l'hôpital Albert Royer, ici à Dakar. L'administration rassure le chef du service administratif et financier. Tierno Muntaga Ndiaye parle d'une pompe défectueuse. Les sapeurs-pompiers sont mobilisés pour décanter la situation. Situation toujours tendue à la frontière entre le Maroc et l'Espagne, où l'armée espagnole a été déployée. 60 000 migrants sont entrés illégalement en Espagne depuis le Maroc en 24 heures. Il s'agit de l'arrivée de migrants la plus importante depuis 2021. À suivre les explications de Demba Diaw. À suivre également le journal du Magal, deuxième numéro. Amadou Bassirou Silla et son équipe nous attendent à Touba. Les sports, Benoît Badiane et la revue de presse de Dominique Kama pour boucler cette édition mise en onde par Ibrahim Afal.
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0: Moderniser le transport public tout en renforçant la sécurité routière avec la réception d'un premier lot de 200 bus du projet Yonoudiam. Le gouvernement du Sénégal accélère la transformation du transport interurbain. À l'approche du Grand Magal, les autorités appellent également les conducteurs à la plus grande vigilance afin de garantir des déplacements sûrs pour les milliers de voyageurs. Sédina Alioune Diop.
3: Le projet Yonoudiamou piloté par l'AFTU franchit une nouvelle étape pour sa première phase. Un premier lot de 200 bus a déjà été réceptionné. Ces véhicules sont destinés au transport interurbain. Abdoulaye Ndiaye est le ministre des Transports terrestres et aériens.
4: Au-delà de la remise du matériel roulant, nous accomplissons aujourd'hui un acte concret au service de nos concitoyens. Nous renforçons nos engagements en faveur d'un transport public plus sûr, plus confortable, plus fiable et surtout plus accessible de l'ensemble du territoire national.
3: Cette initiative vise à répondre à la forte demande des voyageurs en améliorant l'offre de transport et les conditions de déplacement à travers le pays.
4: Qui ambitionne de mettre progressivement en circulation plus de 4000 bus modernes, confortables et surtout adaptés aux besoins des populations. Le lot réceptionné aujourd'hui vient de renforcer les 200 bus Aiger déjà mis en exploitation depuis 2024. Cette nouvelle étape accélère le renouvellement du parc interurbain, améliore les conditions de voyage des usagers et contribue à une meilleure structuration des professionnels du transport.
3: Dans la foulée, le ministre des Transports terrestres et aériens a, à l'approche du Grand Magal de Touba, invité les conducteurs à faire preuve de prudence et de responsabilité sur les routes.
4: J'en appelle donc à la responsabilité de tous les opérateurs mobilisés pour le Magal. Aucune surcharge, aucun excès de vitesse, aucun départ avec un véhicule défectueux et aucune conduite sous l'effet de la fatigue ne doivent être tolérés. Les temps de repos doivent être respectés. Les vérifications techniques systématisées et les consignes des forces de l'ordre et de défense soient scrupuleusement observées.
3: Cette dynamique s'inscrit dans le cadre de la politique de modernisation du parc automobile engagé par le gouvernement du Sénégal. À Pékin pour la RTS, Seydina Alioune Diop.
0: Seydina Alioune Diop, à quelques jours du Grand Magal de Touba, les départs s'intensifient à la gare routière de Kaffrine. Si cette période constitue une véritable bouffée d'oxygène pour les transporteurs, elle met également en lumière les difficultés auxquels ils font face sur les routes. Kaffrine Eramdiagne.
5: Gare routière de Kaffrine, l'ambiance est déjà celle des grands départs. À l'approche du Grand Magal de Touba, les voyageurs sont de plus en plus nombreux à prendre la route vers la ville sainte. Une forte affluence qui fait le bonheur des transporteurs. L'un d'eux confie qu'il pouvait auparavant passer jusqu'à deux jours sans trouver de passagers. Ces derniers temps, il effectue quotidiennement deux rotations entre Kaffrine et Touba.
6: Depuis quelque temps, je ne fais que ce trajet. À l'aller, je fais généralement le plein de passagers, mais le retour, le véhicule est vide. Souvent, je ne faisais qu'un seul voyage, voire deux au maximum par semaine. Mais en cette période, j'effectue jusqu'à deux rotations par jour.
5: Cette activité soutenue n'est toutefois pas sans difficulté. Les chauffeurs dénoncent la multiplication des postes de contrôle sur l'axe menant à Touba. Une situation qui, selon eux, rallonge considérablement le temps de trajet et alourdit les charges d'exploitation.
6: Alors qu'auparavant, nous n'en avons que six. Nous avons du mal à nous en sortir. qu'à l'aller, nous transportons des passagers, mais qu'au retour, nous roulons à vide, sans compter les dépenses.
5: Malgré ces contraintes, les transporteurs du Noukouman réaffirment leur engagement à acheminer les pèlerins dans les meilleures conditions. Ils invitent à cet effet leurs collègues à faire de la sécurité des voyageurs une priorité et à éviter toute augmentation des tarifs afin de permettre aux fidèles d'effectuer leur déplacement vers Touba dans un climat de sérénité. Eram Diagne, Kafrine, Radio Sénégal.
0: Eram Diagne, je vous le disais dans les titres, pour cette année, le lendemain du Magal n'est pas jour férié, à moins que le président de la République décrète le lundi jour chômé et payé. Au cas contraire, tout travailleur n'ayant pas demandé une autorisation d'absence peut être sanctionné par son employeur. C'est l'avis de l'inspecteur du travail à la retraite, Abdou Fouta Diakhoumpa. Il est joint au téléphone par Ndeye Aïssa Toutamba.
7: Cette nouvelle loi qui était venue modifier la loi relative aux fêtes nationales qui date de 1974 n'avait pas prévu que si cette fête tombe un dimanche, le lundi suivant est férié comme l'est la Tabaski et la Corité. Donc retenons qu'au Sénégal, seule la Tabaski et la Corité tombant un dimanche entraîne le lundi suivant férié. Aucune autre fête n'a cette vertu. Donc retenons que si le Magal de cette année tombe un dimanche, le lundi 3 n'est pas du tout férié, sauf si le président de la République le décrète pont et férié.
8: Maintenant, si jamais une personne ne prend pas une permission et que cette personne reste sans aller travailler, qu'est-ce qu'elle peut encourir?
7: En cas d'absence non autorisée, l'employeur va constater et considérer ça comme une faute grave susceptible d'être sanctionné par un licenciement. Donc, ça veut dire que toute personne qui s'absente sans autorisation commet une faute professionnelle qualifiée de faute grave qui peut entraîner son renvoi de l'entreprise. Par conséquent, qu'est-ce que les gens peuvent faire? S'ils veulent s'absenter le lundi, ils n'ont qu'à demander une autorisation d'absence ou bien différer une partie de la jouissance de leur congé et prendre un reliquat pour couvrir l'après-magal. Je crois que c'est la voie la plus sage.
0: À l'instant, l'inspecteur du travail à la retraite, Abdou Fouta Diakhoumpa. Ce 31 juillet est célébrée la journée de la femme africaine. Au Sénégal, le réseau Sigil Digène rend hommage aux femmes de Nder sous le nom historique de Talata Nder, les femmes du Wallo, plutôt que de subir l'humiliation et la servitude firent le choix suprême de la dignité en 1820 pour dire non à l'esclavage. À l'occasion de cette journée dédiée à la femme africaine, la présidente du réseau Sigil Digène invite les femmes à s'engager davantage en politique et à occuper les espaces de prise de décision. Safiyatou Diop est interrogée par Demba Diaw.
9: Le 31 juillet est une journée phare, symbole pour l'Afrique. C'est la journée de la femme africaine. Notre message, en tant que réseau Sigil Digène, en tant que femmes sénégalaises, toutes les organisations comprises et le COSC, c'est que nous n'avons plus le droit d'attendre et d'observer. Nous avons le devoir de prendre nos responsabilités et de faire face. De faire face au plan politique, parce que c'est la politique qui fait le monde. Nous devons prendre nos responsabilités pour travailler, parler au peuple sénégalais, pour arracher notre place. Il ne s'agit plus de négocier, il s'agit d'arracher notre place au pouvoir dans les instances de décision. Et là, c'est toute une responsabilité. Mais faudrait-il qu'on prépare la génération actuelle, les jeunes, parce qu'elles sont 70% de la population et elles sont en âge de voter à plus de 50%. Il faut qu'elles comprennent que s'engager en politique, prendre ses responsabilités, l'heure a sonné pour que nous puissions, ensemble avec elles, vraiment signifier quelque chose dans ce pays. Le Sénégal ne peut jamais atteindre la démocratie, un niveau de stabilité et de paix, tant que les femmes et les jeunes n'ont pas pris conscience de la nécessité vraiment d'intégrer le processus politique et la décision. De ne jamais baisser les bras, bagna hadi, bagna taille, malgré tout ce que nous avons subi, mais de nous réengager.
0: Je vous le disais également dans les titres, pénurie d'eau à l'hôpital Albert Royer, ici à Dakar. Le directeur du service administratif et financier confirme mais annonce que la situation est sous contrôle. La brigade des sapeurs-pompiers est venue en renfort pour remplir les réservoirs en attendant de changer l'une des pompes défectueuses. Tierno Moutaga Ndiaye annonce un approvisionnement normal à partir de demain avant la fin du week-end. Nous y reviendrons dans nos prochaines éditions.
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0: Situation toujours tendue à la frontière entre le Maroc et l'Espagne. 60 000 migrants irréguliers marocains sont entrés en Espagne ces derniers jours via Ceuta, à la frontière entre les deux pays. Autre bilan provisoire fait état de 34 morts parmi ceux qui ont traversé la frontière espagnole par la nage. Des spécialistes des questions migratoires estiment que c'est une décision de justice espagnole qui a provoqué cette situation. Le phénomène crée une vive tension dans l'espace Schengen, n'est-ce pas, Demadiao?
11: Un afflux de migrants irréguliers marocains vers l'Espagne provoque une tension au sein de l'Union européenne. Marie-Louise Ndiaye, journaliste spécialiste en questions migratoires et judiciaires installés aux îles Canaries.
12: Ceuta traverse depuis une semaine sa pire crise migratoire depuis 2021. Le ministre de l'Intérieur espagnol attend son propre rapport qui est prévu le 3 août. Le point le plus difficile dans cette situation, c'est le nombre de morts. Là, aucun chiffre officiel n'existe. Le bilan de presse varie. On parle de 40 morts, certains parlent de 29. Ce sont des familles qui viennent en masse.
11: La Sénégalaise, fondatrice de la plateforme sur les traces du migrant, explique le déclenchement de cette situation.
12: Une décision de justice que personne au départ ne pensait explosive. Le 29 juin, 5 juges du tribunal suprême ont rendu un arrêt. La question posée est technique en apparence. Est-ce qu'on peut renvoyer immédiatement au Maroc quelqu'un intercepté en mer, comme on le fait pour quelqu'un qui saute un grillage? Le suprême répond non. La loi espagnole ne permet le renvoi immédiat que pour celui qui franchit un obstacle physique, un mur, une baïa. La mer n'en est pas un poisson arrivé par jour à la nage.
11: L'Italie se dit favorable à une suspension de l'Espagne de l'espace Schengen de libre circulation.
12: L'État espagnol a réagi. L'armée s'est positionnée à la frontière de Tarajal avec des blindés pour un peu canaliser les arrivants. Pedro Sanchez, il s'est rendu à Ceuta. Madrid, ils annoncent avec Rabat un accord pour accélérer les rapatriements.
11: Cette crise migratoire rappelle celle survenue en 2021 sur fond de tensions entre le Maroc et l'Espagne.
0: Demba Diaw a noté justement qu'une source officielle marocaine contactée par l'AFP, l'agence France Presse, indique que les deux pays s'engagent à mettre en œuvre des mesures pour le rapatriement dans les plus brefs délais de toutes les personnes ayant pénétré illégalement en Espagne.
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0: Les sports avec vous, Benoît Badiane, bonjour.
13: Bonjour, Mansour Ba.
0: Ciara Dila rejoint le groupe des Lions du basket en préparation du tournoi pré-olympique Los Angeles 2028.
13: Tout à fait, la meneuse américano-sénégalaise a retrouvé hier soir le groupe de Cheikh en stage de préparation depuis lundi à Marginaï. Elles sont désormais 19 sur les 22 joueuses convoquées. Sabou Gueye, Khadija Faye et Yacine Diop sont attendues aujourd'hui afin de disposer d'un effectif au complet avant le départ pour le Mexique. Les Lions participent au tournoi de qualification olympique prévue du 17 au 23 août 2026 à Guadalajara. Elle évolue dans une poule relevée aux côtés du Canada, du Mexique et des Philippines. Chez les U18 masculins, le sélectionneur national vient de dévoiler sa liste de 14 joueurs pour l'afrobasket à Abidjan. Une équipe composée de jeunes talents évoluant au Sénégal et à l'étranger avec comme ambition de se qualifier en finale et valider leur billet pour la Coupe du Monde. Mohamed Sen, à l'issue de la séance d'entraînement hier à Marignane.
14: On est prêt, on est engagé, on a envie. C'est des jeunes qui sont conquérants, qui ont envie de qui ont hâte de jouer cette compétition, de la démarrer. Donc vraiment, on est serein. Bon, déjà se qualifier en Coupe du Monde sera la première étape, c'est-à-dire donc aller en finale. Et espérer aussi gagner la Coupe d'Afrique parce que je pense que ça reste une compétition internationale et tout entraîneur, tout joueur veut gagner un trophée de prestige. Donc on se donnera les moyens, on se battra. On sait que c'est pas facile, il y a de très très grosses équipes. Il y a la Côte d'Ivoire qui va être le pays hôte, qui est en train de faire un projet énorme dans le basketball. Il y a les Maliens, il y a aujourd'hui le Rwanda et d'autres équipes. Le Nigeria, donc, mais non, ça ne fait pas peur, on sera là, on sera prêt. Vous savez, on a essayé d'inculquer à ce groupe d'être un collectif et non une individualité. Donc, ça, c'est ma façon de faire. Je pense que l'individualité doit naître du collectif. On aura un ou deux qui vont en sortir, mais on fera le boulot pour eux.
13: Mohamed Sen, le sélectionneur des Lions au U18 du Sénégal cet après-midi. Ses joueurs croisent leurs aînés, Branko Badiou, Jean-Jacques Boissy et compagnie, pour un match amical qui s'annonce passionnant. Coup d'envoi 18h à Marignane. À noter que les sélections U18 filles et garçons du Sénégal en partance pour l'Afrobasket 2026 à Abidjan ont reçu ce matin le drapeau national, une cérémonie présidée par la ministre des Sports, Direi Clotilde Colli, au Salon d'honneur du Stade Léopold Sédar Senghor. L'Afrobasket U18 filles et garçons, c'est du 5 au 16 août à Abidjan, en Côte d'Ivoire.
0: En football, Benoît Badiane, la légende italienne Franco Baresi n'est plus.
13: Oui, la légende de l'AC Milan et du football italien, le libéro défenseur central très élégant et mort à l'âge de 66 ans, a annoncé le club milanais ce matin, homme d'un club, l'AC Milan, où il a été formé, puis avec lequel il a cumulé 716 apparitions et 33 buts en professionnel entre 1977 et sa carrière et sa retraite en 1997. Le défenseur de renom avait également été du sacre italien à la Coupe du Monde 1982, mais sans jouer en football féminin. La CAN qui se poursuit au programme aujourd'hui. La deuxième journée du groupe B à Casablanca au Maroc, 17h Afrique du Sud, Côte d'Ivoire, et à 20h Burkina Faso, Tanzanie. Hier, rappelons-le, les Lions du Sénégal se sont imposés 1-0 devant le Kenya.
0: Et puis à Kolda, le stade municipal livré en décembre prochain.
13: Information donnée par l'élage Moumoudou Diaw Dimamboui lors de la finale de la Coupe du Maire mercredi. Après la construction du mur de clôture et des gradins, le chantier va se poursuivre avec la mise en place de la pelouse synthétique et des projecteurs. En en croire le maire, deux sociétés différentes ont gagné ces marchés dont les ordres de service sont signés aujourd'hui, vendredi, nous dit Diba Diaw.
15: Mamboui Diaw est d'abord revenu sur les différentes étapes de la construction du stade municipal de Kolda.
16: Le stade municipal est phasé en trois lots. Le premier lot, comme vous le savez, c'était la clôture sur une enceinte de 5 hectares plus les gradins. C'est ce projet qui est en cours actuellement. Le vendredi, je dois signer les ordres de service pour la société qui a gagné la pelouse, qui est plus basée en Europe, mais qui a fait l'annexe du stade Léopold Sédar Senghor. Une autre entreprise a gagné pour les projecteurs, qu'en même temps que les infrastructures telles que le mur et le gradin sont faites, la pelouse sera faite et les projecteurs aussi.
15: Le maire de Kolda d'annoncer ensuite la date de livraison de l'infrastructure.
16: Nous pensons qu'en fin d'année, ce stade sera livré aux jeunes de Kolda. Parce que vous voyez ce terrain, il n'est pas sûr que nos clubs qui jouent au niveau des ligues puissent avoir un terrain et les contraintes sont difficiles au niveau des ligues inférieures. Si nous ne nous organisons pas tout de suite pour au moins qu'il y ait un terrain de rechange, ça va être compliqué. Tout a été fait. J'espère que les prestataires qui ont gagné les marchés feront le travail convenablement, Inch'Allah.
15: Elhaj Mamadou Diaw l'a dit en marge de la finale de l'édition 2025 de la Coupe du Maire, remportée par l'AIFE Niari Kali de Ilel devant Medina Sherif de 6 kilos, 1-0. Pour rappel, la pose de la première pierre du stade municipal de Kolda avait été effectuée en décembre 2024. Diba Diaw, Kolda, pour Radio Sénégal.
13: Diba Diaw, merci Mansour, et c'était tout pour l'espoir.
0: Merci à vous, Gounoua Badiane.

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1: Direction tout de suite la ville sainte de Touba pour retrouver Amadou Bassirou Sylla et son équipe pour le deuxième numéro du journal du Magal. Bassirou Sylla, bonjour.
2: Bonjour, Mansour, au menu du journal du 18 Safar 2026.

0: Amadou Bassirou Sylla que nous allons retrouver d'un moment à l'autre. Bassirou Sylla, vous m'entendez?
1: Voilà, donc Mansourba, je vous entends parfaitement bien, je vous salue. Et bien donc, nous allons revenir sur le menu du journal du 18 Safar 2026. Présenté en direct de Touba, la cité mouride tient à sa sacralité. Le comité d'organisation du Magal met en garde contre toute dérive et tout acte interdit à Touba. Les médias sociaux sont surveillés ainsi que les comportements déviants. Le problème d'approvisionnement en eau se pose avec acuité en période de Magal. Certains quartiers de Touba sont confrontés à un manque d'eau. Pourtant, 4 forages sont mis en service et des camions-citernes circulent pour distribuer de l'eau dans certaines zones. Les inondations sont devenues récurrentes à Touba pendant l'hivernage et on redoute une situation météorologique défavorable qui pourrait perturber le Magal. Le reportage d'Oscar Tendeng dans ce journal. Les mises en garde de Touba contre les pratiques interdites dans la ville sainte, le comité d'organisation du Magal est intransigeant sur la préservation de la sacralité de Touba. Pour ce faire, un dispositif est mis en place pour surveiller les réseaux sociaux et autres actes de profanation. Nous écoutons le chargé de communication du comité d'organisation du Magal de Touba, Serigne Abdoul Ahad Gaïnde Fatma Mbake.
2: Nous avons aussi parlé de la sacralité de la ville de Touba avec le comité d'organisation en collaboration avec le Daïra Mouhadi Matakhilma qui s'occupe de la grande mosquée de Touba. Et c'est un point qui nous tient beaucoup à cœur parce que c'est un digueul de Cheikh Mohamed Mountaha qui a instruit la communauté Baïfal de veiller à la sacralité de la ville sainte. Et le comité d'organisation dans ce siège-là veille aussi à la sacralité du Magal de Touba. Et nous avons mis en place une équipe de veille médiatique composée de 28 personnalités qui vont scruter toutes les plateformes pour déceler tout ce qui concerne le Magal et qui ne soit pas conforme à la sacralité de la ville de Touba. Et des mesures idoines seront prises pour y remédier. Jusqu'à présent, cette année, on n'a pas encore, en tout cas, de problèmes majeurs. Une bonne communication a été faite depuis le début. Des dispositions sont prises et peut-être les gens sont avertis. Et nous travaillons également en collaboration avec les créateurs de contenu, dont certains vont être intégrés dans le comité d'organisation, pour leur permettre de travailler en partenariat avec nous. Et donc tout cela donc contribue à renforcer la surveillance et quand même à les mettre en confiance et à travailler avec eux pour que tout le monde puisse tirer dans le même sens.
1: Serigne Abdoul Ahad Mbake Gaïnde Fatma, le chargé de communication du comité d'organisation du Magal de Touba. Le manque d'eau est un casse-tête chinois dans plusieurs quartiers de Touba. Cette crise de l'eau est persistante avec l'affluence des talibés. Tout de même, le fort a mis en marche 4 forages. L'office des forages ruraux a aussi mis à la disposition des fidèles 50 camions-citernes. Reportage Salima Tagui.
3: Magal de Touba, l'inquiétude plane toujours chez les populations concernant l'accès à l'eau.
4: Au quartier Moulkora, il n'y a pas d'eau et même les autres quartiers environnants.
3: Toutefois, face au milieu de pèlerins attendus dans la ville sainte, l'office des forages ruraux, OFOR, dit avoir pris toutes les mesures nécessaires pour un approvisionnement correct en eau. Mamadou Dior, directeur du contrôle de l'exploitation et du patrimoine de l'OFOR.
5: Nous avons travaillé sur 2 temps, la réalisation de 4 forages, l'entretien de l'ensemble des infrastructures pour les apprêter à un fonctionnement continu. Il y a un dispositif qui a été mis en place pour gérer le réseau de distribution à travers les réparations de fuites.
3: Déjà, dans plusieurs quartiers, des forages ont été mis en service. Ces habitants se félicitent.
6: Cette année, avec la mise en service des forages comme celui de Darou Tamsira, l'approvisionnement en eau est correct. Ceux qui habitent dans ce quartier nous rendent grâce à Dieu.
3: En parallèle, une cinquantaine de camions citernes seront positionnés dans plusieurs quartiers pour permettre aux habitants de constituer des réserves afin de faire face à la demande de pointe pendant le Magal.
1: La ville de Touba est touchée par des inondations pendant l'hivernage, un phénomène naturel qui pourrait perturber le Magal. Déjà, certains endroits sont inondés dans la cité Mouride. Reportage Oscar Tenay.
7: Dans la cité Mouride, chaque année, des inondations se produisent. Pourquoi ces catastrophes naturelles continuent-elles de faire autant de désagréments à la population? Le manque de caniveaux et le retard des travaux de construction d'infrastructures routières dans le cadre de la modernisation de la ville sainte sont indexés par certains riverains. J'ai appris que le gouvernement a mis beaucoup d'argent dans la gestion des inondations. Mais à vrai dire, sur le terrain, cela ne se reflète pas. Si vous allez à l'hôpital Ndamatou, c'est comme si vous êtes en face d'un fleuve. Cette femme a été contrainte d'évacuer sa maison. Nous l'avons trouvée à la sous-préfecture de Ndam. Elle prenait part à une réunion des impactés d'un projet de l'État.
8: J'habite à Touba Mosquée. Depuis l'érection du canal, j'ai tout perdu. Armoire, lit et télé. J'ai été logée dans plusieurs maisons. Beaucoup de familles ont quitté pour aller louer ailleurs. La première pluie a délogé tout le monde.
7: Il a plu plus de 5 fois à Touba. Le scénario pourrait se répéter pour ce Magal, mais l'État rassure. D'après le chef de service de l'ONAS, Maketouba Mustapha Wilson, la situation peut être moins catastrophique que les années précédentes.
9: L'État a fait beaucoup d'efforts. Réaliser un canal de Dakar à Ngiranen, ensuite de Ngiranen vers Ndok, ce n'est pas quelque chose de facile, c'est des milliards. Et Inch'Allah, l'État fera tout pour une saison de pluie, vraiment pas très compliquée comme l'année dernière.
7: À Touba, beaucoup de ruelles sont submergées, ce qui rendrait difficile le déplacement des pèlerins. Les automobilistes d'un endroit à un autre en cette célébration de Magal.
1: Oscar Tendeng, les affaires sont florissantes en période de Magal. C'est tout un business de masse qui se développe autour de cette activité de grande ferveur spirituelle. Du coup, le chiffre d'affaires annuel de la région monte en flèche. La capacité de mobilisation financière du Magal de Touba, c'est avec Ndeye Fatou Ndiaye.
10: Au-delà de la ferveur spirituelle, le Magal de Touba est aussi un véritable cofinancier. Pour preuve, les nombreuses tentatives d'évaluation de l'impact économique effectuées par des experts, professeur Elhadj Mounir Ndiaye, économiste, vice-conseiller à la présidence de la République.
11: Notre collègue Moubarak Lo s'est exercé à cela depuis quelques années. Notre collègue également, Souleymane Assoudiagne, de l'université Aliou Diop de Bambaye, de connivence avec notre collègue professeur Omar Sen de l'université Aliou Diop de Bambaye, ont également été appelés à faire des évaluations il y a quelques années. Mais aujourd'hui, il est temps d'affiner la méthodologie pour avoir des chiffres beaucoup plus concrets. On parle de dizaines de milliards, de centaines de milliards, mais il faudrait aujourd'hui arrêter un chiffre.
10: Un impact économique gigantesque et tous les secteurs d'activité tirent leur épingle du jeu, professeur Elhadj Mounir Ndiaye.
11: Il faut commencer même par le CRD, le comité régional de développement organisé chaque année par le gouverneur et qui effectivement suscite des dépenses de la part de l'État pour ajuster, pour affiner, pour réhabiliter un certain nombre d'infrastructures. Il y a le transport qui phagocyte beaucoup d'argent parce qu'il faut savoir que pour 2 à 3 millions de pèlerins qui se déplacent en termes de transport et même pour les Sénégalais qui viennent de l'étranger, il faut savoir que le transport mobilise d'importants montants pour que ces Sénégalais-là puissent participer au Magal de Touba. Il y a également les dépenses alimentaires. Nous savons que les dépenses alimentaires également constituent un front de dépenses très important. Ce qui fait que donc le Magal est un très grand événement économique qui effectivement brasse des centaines de milliards.
10: Au bout du compte, l'affluence record de ces millions de pèlerins se traduit par une injection massive de liquidités, une bouffée d'oxygène financière indispensable pour l'ensemble du tissu économique local.
1: Et puis dans cette édition, nous allons à la découverte de la grande mosquée de Darou Minam, quartier résidentiel du calife Serigne Moutakha Bachir Mbake. Beaucoup de fidèles accomplissent les 5 prières canoniques dans la mosquée de Darou Minam, un bel édifice chargé de symboles dans le mouridisme. Notre reporter Youssouf Conté y a effectué la prière de Maghrib ou la prière au coucher du soleil ou encore la prière de Timis. Voici son reportage.
12: Les fidèles sont appelés à la prière. Ils commencent la prière. L'imam de la mosquée,
13: Moustapha Mbake, Serigne Mustapha Mbacké ibn Serigne Abdou Latif revient sur le symbole que représente la grande mosquée de Darou Minam.
14: Bëreeb bi moom dafa bokku ci bëreeb yi nga xamné bi Serigne Touba santé dëkk bi ci yim santéral mbop la bokku.
15: C'est l'un des lieux de culte érigés par Serigne Touba à l'instar de Darou Khodos. C'est lui qui a fondé la mosquée et l'a remise à Serigne Bassirou. C'est avec l'arrivée de Serigne Moutahar au califat de Serigne Bassirou en 2007 qu'il a commencé à moderniser la mosquée. La plupart des fidèles viennent prier ici et c'est un constat que j'ai fait et c'est tout à fait normal. Puisque c'est une recommandation divine.
13: Mohamed Bassirou Mbaye, habillé dans Djellaba, vient d'accomplir la prière.
16: À chaque fois que je prie ici, je suis profondément ému, ce qui fait que j'accomplis toutes les prières ici.
13: La mosquée de Darou Minam fait face à la résidence du Khalife général des Mourides, Serigne Moutahar Bassirou Mbaké. Elle a toute une histoire, représente un symbole pour la confrérie Mouride.

0: Et c'est tout pour ce journal du 18 Safar. Merci à Ndiagassar, Soulaye Barry, Amadou Ndiaye aux opérations techniques. Au reportage, Oscar Tendeng, Youssouf Conté, Salimata Gueye et Ali Ndiaye Diouf, logistique, Idrissa Sambou et Bassirou Ngom, bénédiction de Djuma à tout le monde.
1: Merci à vous, Amadou Bassirou Silla, et à toute l'équipe déployée à Touba, Djuma Moubarak.
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1: Et c'est avec Dominique Kama.
3: Remise des prix du concours général. L'excellence célébrée. Le triomphe du mérite. Baron 1, Le Soleil. En effet, le grand théâtre a vibré hier au rythme de la célébration de l'excellence scolaire. Cette année, l'événement revêt une dimension particulière. 60 ans après sa création, le concours général a célébré un anniversaire symbolique rappelant son rôle de vitrine de l'excellence académique sénégalaise et creusée des élites du pays, note notre consoeur Maguette Gueye-Diédiou. Cet événement était placé sous le thème « Le Sénégal à l'heure des Jeux Olympiques de la jeunesse, refonder le sens du bien commun à l'école des valeurs olympiques ». Au total, 129 distinctions réparties entre 69 prix et 60 accessites ont été décernées à 118 lauréats. Une fois encore, les établissements publics ont confirmé leur suprématie en remportant près de 80% des récompenses. Parmi ses lauréats, un nom s'est particulièrement imposé. Élève du prytanée militaire Charles Tchororé, Ahmed Babou s'est hissé au sommet du classement en remportant 4 premiers prix dans différentes disciplines. Une performance qui fait de lui le meilleur lauréat de cette 60e édition. Le président de la République, qui a présidé cette fête de l'excellence, a appelé avec insistance à ériger l'école en première structure stratégique du pays. Bassirou Diomaye Faye n'a pas manqué de rendre un vibrant hommage à la marraine de cette édition 2026 du concours général, le professeur Awamadi Kolsek. Il a appelé à une mobilisation de toute la communauté éducative afin de développer des filières scientifiques dans le cadre de la refondation du système éducatif, note le quotidien national. Le PASTEF et l'APR pour une proposition de loi contre la transhumance des mères. PASTEF et APR, même combat, la transhumance des mères. PASTEF et APR, même combat, titre le quotidien Point Actu. Le député Amadou Ba a évoqué l'idée d'une proposition de loi.

0: duquel il a été élu doit par respect pour ses électeurs remettre immédiatement son mandat à leur appréciation. Pour le quotidien Source A, l'APR danse le tango avec Pastef. Course au secrétariat de l'ONU, l'ancien président Macky Sall occupe la 5e place sur 7 candidats après les premiers résultats du vote informel. Macky, toujours confiant après un résultat médiocre, barre en une le quotidien Les Échos. Cette tendance ne décourage pas l'équipe de campagne de Macky Sall. À ce stade, les consultations témoignent d'une compétition ouverte. Aucun résultat n'étant définitif et le processus devant se poursuivre, relativise l'équipe de l'ancien président.
1: Mansour Ba.
2: Merci à vous Dominique Kama. C'était le journal de 13h sur Radio Sénégal. Merci de l'avoir écouté. Merci à toute l'équipe technique qui m'a accompagné ce matin. Ibrahim Afal, Sini Diop, Doroba, Marie-Claire Sen, Guimessar, Centre de distribution et de modulation, André Noël Tchandoum, production Marianne Ndiaye-Mal, réalisation Betty Diawara, Pape Malick Ndaw, coordination Elage, Pape Malick Ndaw, Elisabeth Agnessar. Devant ce micro, Mansour Ba, très bonne suite des programmes sur la radio de tout le Sénégal. Juma Moubarak.

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1: Il est 16h, vous écoutez Radio Sénégal, technique Ibrahim Fall. Lundi n'est pas jour férié pour l'inspecteur du travail Abdou Fouta Diakoumpa, ancien inspecteur du travail à la retraite le lendemain du Magal, n'est pas jour férié à moins que le président de la République le décrète journée chômée et payée. Pénurie d'eau à l'hôpital Albert Royer, le directeur du service administratif et financier confirme mais annonce que la situation est sous contrôle. La brigade des sapeurs pompiers venus en renfort pour remplir les réservoirs en attendant de changer l'une des pompes défectueuses. Thierno Muntaga Ndiaye annonce un approvisionnement normal à partir de ce week-end. Le 31 juillet, est célébrée la journée de la femme africaine. Au Sénégal, le réseau Sigil Djigen rend hommage aux femmes de Ndère sous le nom historique de Talataï Ndère. Les femmes du Wallo, plutôt que de subir l'humiliation et la servitude, firent le choix suprême de la dignité en 1820 pour dire non à l'esclavage. À l'occasion de cette journée dédiée à la femme africaine, la présidente du réseau Sigil Djigen invite les femmes à s'engager davantage en politique et à occuper les espaces de prise de décision. Crise migratoire, 60 000 migrants irréguliers marocains sont entrés en Espagne ces derniers jours via Ceuta à la frontière entre les deux pays. Autre bilan provisoire fait état de 34 morts parmi ceux qui ont traversé la frontière Espagne par la Manche. Dans un instant, la version en wolof.
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Merci beaucoup à mes chers auditeurs de réitérer votre confiance à la radio de tous les Sénégalais. Ibrahim Fall est toujours au cœur de la technique en compagnie de Céline Diop. Tout de suite, nous vous proposons le message du Coran.

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1: بسم الله الرحمن الرحيم الحمد لله رب العالمين القائل والله يدعو إلى دار السلام للذين استجابوا لربهم الحسنى والصلاة والسلام على نبينا محمد وآله وصحبه السلام عليكم ورحمة الله Très chers amis auditeurs, Sourate Hujurat est une sourate qui vous prend au collet, qui empoigne ton cœur, ton nafs, ton corps, ton âme, tout ton être, et cela dès la première lecture. Avec ces cinq appels adressés à ceux qui se disent croyants en Dieu et au prophète Mohammed, paix et salut sur lui. 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bakkan pogné sa yaram naka la lay pogné dafa lay pogné ci juromi wo yimu wo ñi gem yalla ak yonentam sallallahu alayhi wa sallam et tous ces appels de sourate hujurat convergent vers un même but éduquer le musulman et la musulmane leur donner un comportement parfait les purifier les rendre utiles à leur communauté boki sar bobu kat wote yi muy wote yep ben djublu way rek ñom ñep ben la ben bi 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devoir, l'obligation de mémoriser ces appels, de les méditer, de les comprendre, de les appliquer et de former ses enfants, son épouse, aux valeurs qu'ils enseignent. 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Hujurat qui au verset 6 oblige le musulman à vérifier toute information reçue d'un fasiq c'est-à-dire d'un pécheur d'une source peu fiable donc ñi nga xamné baxo nañu and fi ak ñun ci message du Coran 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un fasiq vous donne une nouvelle vérifiez-la vous éviterez ainsi de faire du mal à des innocents pour le regretter après. Moki. Moi, je dis, Ya ayyuhalladina amanu. إن جاءكم فاسق بنبأ فتبينوا أن تصيبوا قوما بجهالة فتصبحوا على ما فعلتم نادمين من ينيما غمان يالا بو خاميني بي ساي ساي ديكينا لين خبار نغن كلير ويرلو لين كا غير نغن باج دال سي كاوي نيت ياق سيني دير خلوك نيوم gannaaw bi len nouvelle bi wéré rek ngén mujjé di réccu. Aujourd'hui je vous propose de méditer les appels qui restent. Ya ayyuhalladhina amanu, et ce sera notre 38e appel qui va être le verset, le premier verset de sourate Hujurat. Cet appel établit une règle absolue et éternelle qui veut que le Coran et la Sunna aient la priorité absolue sur le croyant, son opinion, son point de vue, l'opinion, le point de vue de toutes les créatures, quel que soit leur statut. 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Cet appel dit, vous qui croyez en moi, ne devancez ni Allah ni son messager, craignez Dieu, il entend et c'est tout. 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De ce verset, les savants, non savants, ont déduit cette règle qui dit, il est interdit à un croyant de s'engager dans n'importe quelle affaire sans connaître le jugement d'Allah sur cette affaire. 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Cette règle a été énoncée par le Lakhdari, qui est le livre de base du fiqh maliki chez nous. Al-Akhdari dit, il est interdit à un mukallaf, un majeur, de faire un acte dont il ignore quel est son statut auprès d'Allah subhanahu wa ta'ala. 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

vous conviendrez certainement avec moi que c'est un manque de respect total. Total. Qu'un musulman, qu'une personne, je vais dire, prenne des décisions. Il vit dans une famille. Il est membre de cette famille. Mais il va prendre des décisions sans tenir compte de ce que le chef de famille a décrété comme règlement dans sa famille. Mais cela, c'est inconcevable. 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Mais ben nit bu nek ci famille wala ci mbolo té di doxé nu ko neex bayiwul xel ci teureli nu kër gi bayiwul xel ci teureli nu famille bi mais lolu manque de respect ëpp tout ko. C'est pourquoi la question que les imams entendent souvent est celle-ci. On leur dit: imam, j'ai fait telle chose. Maintenant, je veux savoir ce que l'islam dit de cette chose. Et c'est justement ce que le verset 1 sourate les appartements appelle prendre les devants sur Allah subhanahu wa ta'ala et son messager. Car dans ce cas, au lieu que ce soit Dieu subhanahu wa ta'ala qui nous guide, c'est nous qui lui disons: toi Dieu et ton prophète, suivez-moi, je vais vous guider. 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Comme je l'ai dit, manquer de respect aux membres d'une famille, c'est faire ce que l'on veut sans tenir compte des règles établies par le responsable de famille. Bien sûr, Allah est incomparable avec ses créatures, mais le manque de considération et de respect est plus grave quand une créature place son opinion, sa parole, au-dessus de celle du créateur de toutes choses. 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conversation qui nous dicte le comportement du croyant, le comportement véritablement croyant, véritablement respectueux envers Allah et son message. 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Le prophète alayhi salam lui dit: comment traiteras-tu les cas quand tu seras là-bas? Moïse répond: selon le livre de Dieu subhanahu wa ta'ala.
Le prophète alayhi salam lui dit, et si tu ne le trouves pas dans le Coran, Mouaz lui dit, alors selon la sunna de son messager. Le prophète alayhi salam lui dit, si tu ne le trouves ni dans la sunna ni dans le Coran, Mouaz dit, je m'inspirerai du Coran et de la sunna pour trouver une solution convenable, juste et équitable. 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Le prophète alayhi salam tapota sa poitrine et lui dit, louange à Allah subhanahu wa ta'ala qui a guidé le messager du messager de Dieu à ce qui satisfait le messager de Dieu, paix et salut sur lui. Ok. 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Ami auditeur, les savants considèrent que l'encouragement du prophète alayhi salam à Mouaz est une validation de la déduction par analogie, tant que cette analogie n'est pas en contradiction avec les principes et les valeurs enseignées par le Coran et la Sunna. 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C'est d'ailleurs le conseil du verset 59 sourate Nisaï. En cas de désaccord, dit ce verset, revenez à Dieu et au messager si vous croyez en Dieu et au jour du jugement dernier. Cette démarche est plus sage et vous mène à la meilleure solution. Ok. Moi, de même, j'ai fait que lolu la sourate Nisaï dit sante julipi. 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Le respect de cette recommandation fera qu'aucun musulman n'ignorera le jugement de Dieu sur les affaires de ce bas-monde. Parce que chaque musulman chercherait la connaissance nécessaire dans le Coran et la Sunna avant de faire ou de dire quoi que ce soit. 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
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respectaient le verset 1 sourate hujurat premièrement nous ne serions pas dans cette arriération intellectuelle humiliante par rapport aux autres communautés du monde bokki mu fekkon ñun julit lay ju 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musulmans respectaient le verset 1 sourate Hujurat, deuxièmement, nous ne vivrions pas l'indiscipline et l'impertinence des jeunes et des moins jeunes qui aujourd'hui prétendent vivre le Coran et la Sunna alors qu'ils n'ont pas le bagage nécessaire pour comprendre le sens premier, je dis le sens premier apparent du Coran et de la Sunna, à plus forte raison. Le sens profond du Coran et de la Sunna. 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prophétie que je vais vous rappeler s'est réalisée. Boki. Vous faites compter que nous sommes dans le monde. Nous devons respecter ce que vous savez, c'est l'aïe bounjik birek qui se trouve au Hujurat. Nous devons écouter ce que nous savons, nous devons prendre place. 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créatures le prophète mohammed paix et salut sur lui a dit je le cite allah ne retire pas le savant en l'arrachant de la poitrine des savants, le savoir en l'arrachant de la poitrine des savants, il le reprend par la mort des savants. Alors, les gens interrogeront des ignorants dont la réponse erronée égare ceux qui les donnent et égare aussi ceux qui les interrogent. 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
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pays à nous, Boki. 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

Le verset 1, Sourate Hujrat, les appartements, conclut en ces termes. Il dit, craignez Dieu, c'est-à-dire ne le devancez pas. Craignez de devancer Dieu et son messager. Comme dit le verset au début, ne faites rien, ne dites pas une parole avant de savoir le jugement d'Allah et son messager sur ce que vous allez faire ou dire. Ok. 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Allah entend vos intentions, vos pensées, vos paroles. 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Et yalla degna seni wax lu ngeen wax xam naka lu ngeen di xalat xam naka lu ngeen di yene xam naka bala ngeen kay genn ci seni lab. Il sait tout de ce que vous faites, tout de ce que vous dites, que ce soit en privé ou en public. 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La dernière remarque importante, c'est que le verset 1 sourate Hujrat commence par vous qui croyez et conclut par craignez Dieu. Ya ayyuha alladhina amanu, c'est le début. Wattaqullaha, c'est la fin. Cette suite montre la relation de cause à effet entre la foi, c'est-à-dire la croyance qui est un acte du cœur, et la taqwa qui est la mise en pratique des orientations d'Allah dans la vie concrète de tous les instants. 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ndigal yalla ci sa dundu saasu d'ailleurs après les 5 appels de suratul hujurat, la sourate recadre les bédouins qui sont venus le jour de leur conversion à l'islam dire au prophète alayhi salam, nous croyons. 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

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entrera dans vos cœurs si vous suivez les orientations d'Allah et son messager car alors Allah ne sous-évaluera pas la récompense de vos œuvres et ce sont ces œuvres qui vont développer votre foi donc 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islam iman ihsan ou bien dit interdépendance entre croyance et taqwa la taqwa c'est la piété est la base de la vraie éducation spirituelle islamique boki ni malaka waxe taqalo bi nga xamni taqalo naka 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réserverons une séance à cette question mais en attendant c'est à notre serigne à chacun de nous notre marabout notre guide religieux de nous expliquer l'interdépendance entre islam iman ihsan comment les différencier et comment les vivre concrètement boki bounou yalla dimbalé lolou tombe la bo xamni bi da fay laj jota yu bopam waye balañu ca yegg kep kenn ci ñun amna serignam kep kenn ci ñun amna 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
1: 17h sur Radio Sénégal, mesdames, messieurs, tout de suite une synthèse de l'actualité.
2: Dey Fatou Ndiaye.
1: Céline Noël Diop est à la technique. Magal Touba 2026. La police nationale a déployé un important dispositif sécuritaire avec une forte présence de ses éléments sur le terrain afin d'assurer la sécurité des millions de pèlerins et de leurs biens. Le directeur de la sécurité publique, le commissaire divisionnaire de police Ndiara Sen, s'est rendu jeudi à Touba pour s'assurer de l'état de préparation du dispositif, indique un communiqué de la police nationale. Du côté de la gendarmerie nationale, un dispositif de 3073 gendarmes appuyés par 211 véhicules, 91 motos et 3 drones a aussi été déployé, renseigne la division communication et relations publiques de la gendarmerie nationale. À l'hôpital Albert Royer, un manque d'eau de plus de 24 heures plonge les accompagnants de malades dans une situation gênante. Le chef du service administratif et financier de la structure sanitaire parle d'une pompe défectueuse et un débit faible. Toutefois, selon Tcherno Muntagandjaï, les techniciens sont à pied d'œuvre pour résoudre le problème. Nous y reviendrons dans nos prochaines éditions avec Ramatoulaye Sarr. Hors de chez nous, en Guinée, au tribunal de Mandiana, un homme a été reconnu ce jeudi 30 juillet coupable de viol et condamné à 15 ans de prison. Les faits remontent à avril dernier où deux adolescentes ont été agressées par plusieurs hommes. Une enquête a été ouverte, mais c'est la diffusion récente sur les réseaux sociaux des vidéos des viols qui a suscité l'indignation dans le pays. Et puis l'Arabie Saoudite a annoncé jeudi 30 juillet 2026 le lancement d'une alliance maritime internationale pour sécuriser la mer Rouge et en particulier le détroit de Bab el-Mandeb entre le Yémen et Djibouti. Il s'agit d'une réponse aux frappes menées la semaine dernière par les Houthis, un groupe armé yéménite soutenu par Téhéran contre des pétroliers saoudiens. Gardez l'écoute, mesdames, messieurs, la version Wolof, c'est tout de suite.
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5: 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Bon, si pour exemple, vous faites les bottes de l'eau, nous avons fait un petit lit, nous avons fait des dépenses, et peut-être ça, 600, 500, mais nous avons fait un petit
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3: 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Thème au choix, antenne libre, allô?
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3: 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Forum sur l'actualité, allô.
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3: il est très bien, Aline, il est très bien, lui aussi.
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3: Il est très bien, Aline Diop, ouais.
10: Non, il est très bien.
3: Oui, il est pertinent.
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0: 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Vas-y rapidement, vas-y, il nous reste moins de 20 minutes. Acha.
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0: 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Forum sur l'actualité Radio Sénégal International. 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
8: Merci beaucoup, Adja Fatoussar. Merci à vous, les auditeurs, de votre fidélité. Dans quelques instants, nous vous proposons une rediffusion de votre émission Salam Sénégal.
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2: Merci beaucoup. 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

0: Il est 19h sur le réseau synchronisé de Radio Sénégal. Le journal, c'est parti pour le sommaire.
1: Ndeye Fatou Ndiaye.
0: Hôpital Albert Royer, plus de 24 heures sans eau. Les accompagnants sont en difficulté sur place. Les travaux sont engagés pour rétablir l'approvisionnement. À suivre dans ce journal, le reportage de Ramatoulaye Sarr. À Ziguinchor, 45 moulins remis, 150 transformatrices formées avec l'appui de la Première Dame. Des actions qui entrent dans le cadre de la politique nationale d'autonomisation économique des femmes et de la souveraineté alimentaire. À suivre également la page des sports avec Cheikh Diop et le journal du Magal avec Bassirou Silla en direct de Touba. Le dossier environnement signé Adama Lai va boucler cette édition. À toutes et à tous, bonsoir et bienvenue.
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0: Avec le concours technique de Céline Noël Diop. Le manque d'eau à l'hôpital Albert Royer plonge les accompagnants des malades dans une situation embarrassante. Plus de 24 heures, selon eux, sans une goutte. Le chef du service administratif et financier parle d'une pompe défectueuse et un débit faible. Tout rentrera dans l'ordre avant la fin du week-end. Ramatoulaye Sarr.
3: À l'hôpital Albert Royer, depuis 24 heures, l'eau ne coule pas. Du côté de certaines accompagnantes de malades, la situation est très difficile.
4: Bonjour.
5: C'est très difficile, soit on achète ou on demande de l'eau, car on n'arrive pas à laver certaines linges sales.
3: La cause est à situer, selon le chef du service administratif et financier, au niveau d'une pompe défectueuse, Tierno Muntagandiaï.
6: Les techniciens de la maintenance nous ont avertis hier. Ça fait juste 24 heures, les maintenanciers s'activent pour réparer la pompe. Mais le débit est faible. Et c'est la raison pour laquelle les maintenanciers s'activent pour augmenter même le débit. Et les gens sont dessus. Et depuis lors, les techniciens s'activent pour redresser la situation.
3: Un problème certes pour le personnel, aussi bien pour les malades, mais qui est maîtrisable grâce au concours.
6: La brigade des sapeurs-pompiers, le directeur les a saisis et ils nous ont prêté main forte. À l'heure actuelle, tous les réservoirs sont en train d'être remplis et je pense que ça pourrait soulager les patients.
7: Il y a au total combien de réservoirs?
3: Le chef du service administratif et financier rassure qu'avant la fin du week-end, tout sera au point.
0: Ramatoulaye Sarr, les femmes transformatrices de la région de Ziguinchor viennent de bénéficier de 45 moulins à céréales de la première dame Marie-Hone Faye. Aussi, 150 femmes ont reçu une formation en savonnerie. Cet accompagnement de la première dame du Sénégal entre dans le cadre de la politique nationale d'autonomisation économique des femmes et de la souveraineté alimentaire. Mariama Penda Diallo.
8: Venues des différentes localités de la région de Ziguinchor, les femmes se sont fortement mobilisées pour accueillir la première dame. Marie-Hone Faye leur a offert 45 moulins à céréales. Pour les bénéficiaires qui s'activent dans la transformation, ces machines vont faciliter leur travail. Safi Sagna vient du département d'Oussouy.
9: Nous les femmes de la région, nous la remercions du fond du cœur car elle est venue soulager notre fatigue. On a trop souffert avec le travail à la main car il n'y avait que quelques rares machines dans nos villages. C'est pourquoi quand on a vu ces moulins, on est trop content.
8: À Ziguinchor, la majeure partie des femmes s'activent dans la filière agroalimentaire et travaillent souvent dans des conditions difficiles. La première dame de saluer leur courage et leur bravoure. Selon Marie-Hone Faye, elle mérite d'être accompagnée.
10: Les femmes de Ziguinchor sont très braves. Elles font un excellent travail. Je suis venue pour les accompagner à travers des formations en savonnerie et transformation en fruits et légumes et céréales.
8: Outre la transformation des produits céréaliers, les femmes de Ziguinchor veulent un accompagnement dans la transformation des produits halieutiques. Elle demande également l'accès au financement et au foncier. La première dame dit prendre bonne note. Au-delà des moulins, la première dame a aussi offert des formations à 150 femmes transformatrices des trois départements de la région de Ziguinchor. Mariama Penda Diallo, Ziguinchor, Radio Sénégal.
0: Merci Mariama Penda Diallo. Harmonisation des statistiques dans l'espace de la CEDEAO. C'est l'objectif de la réunion annuelle des directeurs généraux de la dite instance sous-régionale. Une rencontre qui a été clôturée en présence du directeur général de la NSD, Diorniaï Cissé, compte rendu.
11: La réunion annuelle des directeurs généraux de la statistique des États membres de la CEDEAO est close. Une rencontre
5: rencontres, d'échanges et de partage d'expériences jugées satisfaisantes selon Félix Fofana-Ngué, directeur de la Commission de la Recherche et de la Statistique de la CEDEAO.
11: Durant cette réunion, nous avons précisément uni nos expériences et nos expertises pour faire grandir ensemble ce baobab du savoir statistique. Je me réjouis également des progrès réalisés dans le cadre des projets FASAO et FASAOC qui continuent de soutenir la modernisation de nos systèmes statistiques nationaux à travers le renforcement des capacités, l'harmonisation méthodologique, la digitalisation des opérations statistiques et l'intégration progressive des nouvelles sources de données.
5: Le directeur général de l'Agence nationale de la statistique et de la démographie a précisé que cette rencontre permet aux pays membres de la CEDEAO de relever certains défis. Docteur Abdou Diouf.
12: Au terme de ces journées de réflexion, de validation de documents techniques, d'échange et de partage d'expériences, je voudrais, au nom de l'Agence nationale de la statistique et de la démographie, exprimer également ma profonde satisfaction quant à la qualité des travaux qui ont été menés, à la pertinence des analyses qui ont été formulées, ainsi qu'à la richesse des contributions apportées par l'ensemble des participants dans une ambiance empreinte de convivialité et de courtoisie. Je déclare clos les travaux de la réunion annuelle des directeurs généraux de la statistique des pays membres de la CEDEAO.
5: Les recommandations issues de la réunion constituent une feuille de route très importante pour l'amélioration du système statistique dans l'espace de la CEDEAO, selon le directeur général de l'ANSD, Dr Abdou Diouf.
0: Diorgaï Cissé, puis crise migratoire. 60 000 migrants irréguliers marocains sont entrés en Espagne ces derniers jours via Ceuta, à la frontière entre les deux pays. Un autre bilan provisoire fait état de 34 morts parmi ceux qui ont traversé la frontière Espagne par la nage. Les spécialistes des questions migratoires estiment que c'est une décision de la justice espagnole qui a provoqué cette situation. Le phénomène crée une vive tension dans l'espace Schengen d'Embajao.
13: Un afflux de migrants irréguliers marocains vers l'Espagne provoque une tension au sein de l'Union européenne. Marie-Louise Ndiaye, journaliste spécialiste en questions migratoires et judiciaires installée aux îles Canaries.
14: Ceuta traverse depuis une semaine sa pire crise migratoire depuis 2021. Le ministre de l'Intérieur espagnol attend son propre rapport qui est prévu le 3 août. Le point le plus difficile dans cette situation, c'est le nombre de morts. Là, aucun chiffre officiel n'existe. Le bulletin de presse va. On parle de 40 morts, certains parlent de 29. Ce sont des familles qui viennent en masse.
13: La Sénégalaise, fondatrice de la plateforme sur les traces du migrant, explique le déclenchement de cette situation.
14: Une décision de justice que personne au départ ne pensait explosive. Le 22 juin, 5 juges du tribunal suprême ont rendu un arrêt. La question posée est technique en apparence. Est-ce qu'on peut renvoyer immédiatement au Maroc quelqu'un intercepté en mer, comme on le fait pour quelqu'un qui saute un grillage? Le suprême répond non. La loi espagnole ne permet le renvoi immédiat que pour celui qui franchit un obstacle physique, un mur, une baïa. La mer n'en est pas un poisson arrivé par jour à la nage.
13: L'Italie se dit favorable à une suspension de l'Espagne de l'espace Schengen de libre circulation.
14: L'État espagnol a réagi. L'armée s'est positionnée à la frontière de Tarajal avec des blindés pour canaliser les arrivants. Pedro Sanchez s'est rendu aujourd'hui à Ceuta. Madrid, ils annoncent avec Rabat un accord pour accélérer les rapatriements.
13: Cette crise migratoire rappelle celle survenue en 2021 sur fond de tensions entre le Maroc et l'Espagne.
0: Demba Diao, 19h, passé de 8 minutes, vous suivez le journal sur Radio Sénégal. À Touba, la ville sainte est le point de convergence des millions de pèlerins pour célébrer la 132e édition du Grand Magal. L'événement religieux n'a été déclaré fête nationale qu'en décembre 2012, suite à la modification de la loi 71-1952 relative aux fêtes nationales. Pour inspecteur Abdou Fouta Diakhoumpa, inspecteur du travail à la retraite, cette loi modificative avait fait du jour du Magal une fête nationale chômée et payée, mais le lendemain du Magal n'est pas un jour férié, à moins que le président de la République ne le décrète. Dans le cas contraire, tout travailleur n'ayant pas demandé de permission d'absence peut être sanctionné par son employeur. Écoutons l'inspecteur Abdou Fouta Diakhoumpa, joint par téléphone par Aïssatou Tamba.
15: Cette nouvelle loi qui était venue modifier la loi relative aux fêtes nationales qui date de 1974 n'avait pas prévu que si cette fête tombe un dimanche, le lundi suivant est férié comme l'est la Tabaski et la Corité. Donc retenons qu'au Sénégal, seuls La tabasque et la corité tombant un dimanche entraîne le lundi suivant férié. Aucune autre fête n'a cette fierté. Donc retenons que si le magal de cette année tombe un dimanche, le lundi 3 n'est pas du tout férié, sauf si le président de la République le décrète pont et férié.
3: Maintenant, si jamais une personne ne prend pas une permission et que cette personne reste sans aller travailler, qu'est-ce qu'elle peut encourir?
15: En cas d'absence non autorisée, l'employeur va constater et considérer ça comme une faute grave susceptible d'être sanctionné par un licenciement. Donc, ça veut dire que toute personne qui s'absente sans autorisation commet une faute professionnelle qualifiée de faute grave qui peut entraîner son renvoi de l'entreprise. Par conséquent, qu'est-ce que les gens peuvent faire? S'ils veulent s'absenter le lundi, ils n'ont qu'à demander une autorisation d'absence ou bien différer une partie de la jouissance de leur congé et prendre un reliquat pour couvrir l'après-magal. Je crois que c'est la voie la plus sage.
0: Voilà, c'était à l'instant inspecteur Abdou Fouta Diakhoumpa, joint par Ndaye Aissatou Tomba, 19h, passé de 10 minutes, même heure à Ndam et à Taïf dans le département de Mbaké.
16: Salam!

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1: Direction Touba pour le journal du Magal et c'est avec Bassirou Silla. Bonsoir.
2: Daï Fatou Ndiaye, bienvenue dans le journal du 18 Safar 2026 en direct de Touba. L'économie du Magal estimée à près de 630 milliards de francs CFA selon une récente étude conjointe des universités Cheikh Ahmadou Khadim de Touba et Alioune Diop de Bambey. L'événement religieux se révèle un puissant levier économique avec une intense activité commerciale déroulée dans la capitale du mouridisme. L'alerte du comité d'organisation du Magal sur les principes les pratiques plutôt interdites à Touba, les réseaux sociaux sont sous surveillance. Le contrôle s'étend aussi aux activités folkloriques durant le Magal. L'Office des forages a fourni des efforts soutenus, 4 forages mis en service et 50 camions citernes pour assurer la distribution de l'eau dans la cité mouride. Il n'empêche, des zones ne sont pas desservies, elles sont plutôt confrontées à une pénurie d'eau.

0: De Dubaï, un événement religieux majeur, mais aussi un puissant levier économique. Pendant plusieurs semaines, la cité mouride devient le cœur battant d'une intense activité commerciale qui profite bien au-delà de Touba. Une dernière étude menée par les universités Cheikh Ahmadoul Khadim de Touba et Alun Diop de Bambaye fait état de 629,6 milliards de francs CFA comme économie générée par le Magal. Khadifa Al-Koulibaly.
1: La dimension économique du Grand Magal se mesure à l'ampleur des échanges qu'il génère. Chaque année, des millions de pèlerins convergent vers Touba, entraînant une forte hausse de la consommation de biens et de services. Le commerce, le transport, la restauration, les télécommunications, l'hébergement et les transferts d'argent connaissent une activité exceptionnelle. D'ailleurs, des études universitaires estiment les retombées économiques du Magal à près de 250 milliards de francs CFA. L'économiste, le docteur
2: Le Magal de Touba reste un événement majeur sur le plan économique, puisque ça fait bouger vraiment tous les secteurs d'activité. Une étude qui a été faite à l'université de Bambaye, il nous parlait des 250 milliards générés par les effets donc du Magal. Et cette étude même a été actualisée en 2025 pour chiffrer les choses entre 300 et 400 milliards de francs CFA. Il reste encore les détails à partager avec le public.
1: Au-delà des chiffres, le Magal favorise aussi la création d'emplois temporaires et stimule les investissements.
2: Beaucoup de secteurs, même parfois, qui sont un peu en souffrance, parviennent à se redresser, à remplir des cartes de commandes, souvent grâce au Grand Magal.
1: Le Grand Magal démontre ainsi que la foi peut aussi être un facteur de développement économique et social.
0: Touba met en garde contre les dérives. Le comité d'organisation du Magal a mis en place un dispositif de surveillance des réseaux sociaux et veille sur le respect des interdits de Touba. Le comité se veut ferme dans l'observance des règles édictées à Touba. Nous écoutons son porte-parole, Abdul Ahad Gaïne Fatma Mbake.
3: Nous avons aussi parlé de la sacralité de la ville de Touba avec le comité d'organisation en collaboration avec le Daïra Mohadi Mojakhidma qui s'occupe de la grande mosquée de Touba. Et c'est un point qui nous tient beaucoup à cœur parce que c'est un digueul de Cheikh Mohamed Moultaha qui a instruit la communauté Baïfal de veiller à la sacralité de la ville sainte. Et le comité d'organisation dans ce siège-là veille aussi à la sacralité du Magal de Touba. Et nous avons mis en place une équipe de veille médiatique composée de 28 personnalités qui vont scruter toutes les plateformes pour déceler tout ce qui concerne le Magal et qui ne soit pas conforme à la sacralité de la ville de Touba. Et des mesures idoines seront prises pour y remédier. Jusqu'à présent, cette année, on n'a pas encore, en tout cas, de problème majeur. Une bonne communication a été faite depuis le début. Des dispositions sont prises et peut-être les gens sont avertis. Et nous travaillons également en collaboration avec les créateurs de contenu, dont certains vont être intégrés dans le comité d'organisation, pour leur permettre de travailler en partenariat avec nous. Et donc tout cela donc contribue à renforcer la surveillance et quand même à les mettre en confiance et à travailler avec eux pour que tout le monde puisse tirer dans le même sens.
0: Plusieurs quartiers de la capitale du Mouridisme sont confrontés à une pénurie d'eau, une situation qui empire par endroits à cause de l'affluence des fidèles. Malgré tout, l'OFOR a mis en service 4 forages. De plus, l'Office des forages ruraux a déployé 50 camions citernes pour desservir certaines zones. Reportage Salima Tagueye.
4: Magal de Touba, l'inquiétude plane toujours chez les populations concernant l'accès à l'eau.
5: Au quartier Moulkoura, il n'y a pas d'eau et même les autres quartiers environnants.
4: Toutefois, face au million de pèlerins attendus dans la ville sainte, l'Office des forages ruraux, OFOR, dit avoir pris toutes les mesures nécessaires pour un approvisionnement correct en eau. Mamadou Dior, directeur du contrôle de l'exploitation et du patrimoine de l'OFOR.
6: Nous avons travaillé sur 2 temps, la réalisation de 4 forages, l'entretien de l'ensemble des infrastructures pour les apprêter à un fonctionnement continu. Il y a un dispositif qui a été mis en place pour gérer le réseau de distribution à travers les réparations de fuites.
4: Déjà, dans plusieurs quartiers, des forages ont été mis en service. Ces habitants se félicitent.
7: Cette année, avec la mise en service des forages comme celui de Darou Tamsir, l'approvisionnement en eau est correct. Ceux qui habitent dans ce quartier peuvent rendre grâce à Dieu.
4: En parallèle, une cinquantaine de camions citernes seront positionnés dans plusieurs quartiers pour permettre aux habitants de constituer des réserves afin de faire face à la demande de pointe pendant le Magal.
0: Le spectre des inondations plane sur le Magal. Les moindres précipitations, comme c'est le cas cet après-midi, font craindre des inondations. Déjà, les eaux stagnantes plantent le décor dans certains coins de rue. Dans la cité Mouride, Oscar Dendeng, reporter.
8: Dans la cité Mouride, chaque année, des inondations se produisent. Pourquoi ces catastrophes naturelles continuent-elles de faire autant de désagréments à la population? Le manque de caniveaux et le retard des travaux de construction d'infrastructures routières dans le cadre de la modernisation de la ville sainte sont indexés par certains riverains. J'ai appris que le gouvernement a mis beaucoup d'argent dans la gestion des inondations. Mais à vrai dire, sur le terrain, cela ne se reflète pas. Si vous allez à l'hôpital Ndamatou, c'est comme si vous êtes en face d'un fleuve. Cette femme a été contrainte d'évacuer sa maison. Nous l'avons trouvée à la sous-préfecture de Ndam. Elle prenait part à une réunion des impactés d'un projet de l'État.
9: J'habite à Touba Mosquée. Depuis l'érection du canal, j'ai tout perdu. Armoire, lit et télé. J'ai été logée dans plusieurs maisons. Beaucoup de familles ont quitté pour aller louer ailleurs. La première pluie a délogé tout le monde.
8: Il a plu plus de 5 fois à Touba. Le scénario pourrait se répéter pour ce Magal. Mais l'État rassure. D'après le chef de service de l'ONAS, Maketouba Mustapha Wilson, la situation peut être moins catastrophique que les années précédentes.
10: L'État a fait beaucoup d'efforts. Réaliser un canal de Dakar à Ngiranen, ensuite de Ngiranen vers Ndok, c'est pas quelque chose de facile. C'est des milliards. Et Inch'Allah, l'État fera tout pour une saison de pluie, vraiment pas très compliquée comme l'année dernière.
8: À Touba, beaucoup de ruelles sont submergées, ce qui rendrait difficile le déplacement des pèlerins et automobilistes d'un endroit à un autre en cette célébration de Magal.
0: Et puis la grande mosquée de Darou Minam en face de la demeure du calife Serigne Moumtaha Bachir Mbake, un lieu de culte chargé d'histoire et symbolique. Beaucoup de fidèles y accomplissent les 5 prières canoniques. Youssouf Konté a pris part à celle du Maghrib où Timis, il nous présente la grande mosquée de Darou Minam.
11: Les fidèles sont appelés à la prière. Il commence la prière. L'imam de la mosquée,
12: Mustapha Mbake, ibn Serigne Abdou Latif, ni dama xam Serigne Mustapha Abdou Latif.
11: Serigne Mustapha Mbake ibn Serigne Abdou Latif revient sur le symbole que représente la grande mosquée de Darou Minam.
12: Bureb bi di mom dafa bok ci bureb yi nga xamne bi Serigne Touba santé deuk bi ci im santéral mbop la bok.
13: C'est l'un des lieux de culte érigés par Serigne Touba à l'instar de Darou Khodos. C'est lui qui a fondé la mosquée et l'a remise à Serigne Bassirou. C'est avec l'arrivée de Serigne Moumtaha au califat de Serigne Bassirou en 2007 qu'il a commencé à moderniser la mosquée. La plupart des fidèles viennent prier ici. Et c'est un constat que j'ai fait. Et c'est tout à fait normal, puisque c'est une recommandation divine.
11: Mohamed Bassirou Mbaye, habillé d'un djellaba, vient d'accomplir la prière.
14: À chaque fois que je prie ici, je suis profondément ému, ce qui fait que j'accomplis toutes les prières ici.
11: La mosquée de Darou Minam fait face à la résidence du calife général des Mourides, Serigne Moumtaha Bassirou Mbake. Elle a toute une histoire, représente un symbole pour la confrérie Mouride.

0: c'est tout pour ce journal du 18 Safar. Merci à Ndiagassar, Souleï Bari et Amadou Ndiaye aux opérations techniques. Merci à l'équipe rédactionnelle Oscar Tendeng, Youssouf Conté, Salimata Gueye et Ali Ndiaye Diouf, à la logistique Idriss Sambou et Bassirou Ngom. Merci de votre aimable attention.
1: Un grand merci à vous, Bassir aussi là, et à toute l'équipe de la RTS sur place. 19h passées de 22 minutes.
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1: Les sports, c'est avec Cheikh Diop. Bonsoir.
3: Bonsoir, Ndeye Fatou Ndiaye.
1: Basketball, Lyonceau et Lyoncel ont reçu le drapeau national.
3: Les sélections U18 masculines et féminines du Sénégal ont reçu ce matin le drapeau national des mains de la ministre de la Jeunesse et des Sports. Djiré Clotilde Colly a présidé la cérémonie d'adieu des Lions en direction d'Abidjan pour l'afrobasket de leur catégorie. Ces ambassadeurs du Sénégal ont montré leur ferme volonté de hisser très haut le drapeau national. Alicia Prera a aussi assisté à cette cérémonie. Suivant son compte rendu.
4: Nous savons que nous porterons avec nous les espoirs de toute une nation et nous ferons tout pour être à la hauteur de cette confiance.
5: Un engagement, la ministre de la Jeunesse et des Sports, Clotilde Djiré Colly, de galvaniser les jeunes basketteurs.
6: Chers Lyoncelles et Lyonceaux, bien plus qu'une passion, le basketball a fait de vous les ambassadeurs de nos couleurs nationales. Tout au long de cette compétition, je vous invite à faire vibrer le cœur de tous les Sénégalais et à nous offrir des moments d'intense fierté. Soyez prêts, filles et garçons, à relever ce défi. Gardez la certitude que vous avez la pleine capacité et que le peuple sénégalais tout entier est derrière vous. Nous formulons le vœu ardent de vous voir revenir couronné.
5: Le président de la Fédération de basketball, Babacar Ndiaye, dit ici ses attentes des deux sélections.
7: Sur le terrain de la compétition, vous ferez face à des adversaires coriaces. Mais rappelez-vous que vous portez en vous la force de vos racines et la volonté de vaincre de tout un peuple. Le ministère de la Jeunesse et des Sports et la Fédération sénégalaise de basket ont mis en œuvre tous les moyens nécessaires pour vous placer dans les meilleures conditions de performance. Allez donc marquer de votre empreinte cette compétition. Revenez-nous la tête haute, fiers d'avoir tout donné pour la patrie.
5: Ces deux sélections U18, garçons et filles, vont à la conquête de l'afro-basket du 5 au 6 août à Abidjan. Les Lyonceaux et Lyoncelles joueront un match amical ce dimanche contre leur vis-à-vis du Mali avant de rallier la Côte d'Ivoire.
3: Alicia Prera, ce tournoi réunit les 12 meilleures sélections de jeunes africaines. Les deux meilleures équipes décrocheront directement leur billet pour la Coupe du Monde prévue en 2027.
1: Au football à présent, on connaît les clubs qui vont représenter le Sénégal en Coupe CAF.
3: La Fédération sénégalaise de football vient d'officialiser les clubs qui représenteront le Sénégal lors de ces compétitions africaines. Donc 2026-2027, Tenguit FC, champion du Sénégal, représentera le pays en Ligue des Champions. Diambar va disputer la Coupe de la Confédération CAF, tandis que les équipes de la Médina participeront à la Ligue des champions féminines. La FSF précise que la désignation de Diambar est intervenue après le désistement du vainqueur de la Coupe du Sénégal, à savoir l'UGB, qui n'a pas pris part à la procédure d'obtention de la licence des clubs CAF. Conformément donc au règlement de la CAF, cette place est donc revenue aux finalistes de l'épreuve, à savoir Diambar Salé.
1: Et puis la région de Kolda va bientôt disposer d'un stade entièrement refait.
3: Le stade municipal de Kolda sera livré à la fin du mois de décembre. L'information a été donnée par Elhadji Mamadou Diaw, d'Imam Boy, lors de la finale de la Coupe du Maire qui s'est jouée ce mercredi. Donc, après la construction du mur de clôture et des gradins, donc le chantier va se poursuivre avec la mise en place de la pelouse synthétique, mais également des projecteurs. Selon le maire, deux sociétés différentes ont gagné les marchés dont les ordres de service sont signés donc ce vendredi. Kolda, la correspondance de Djiba Diaw.
8: Mamboy Diawo est d'abord revenu sur les différentes étapes de la construction du stade municipal de Kolda.
9: Le stade municipal est phasé en trois lots. Le premier lot, comme vous le savez, c'était la clôture sur une enceinte de 5 hectares, plus les gradins. C'est ce projet qui est en cours actuellement. Le vendredi, je dois signer les ordres de service pour la société qui a gagné la pelouse, qui est plus basée en Europe, mais qui a fait l'annexe du stade Léopold Sédar Senghor. Une autre entreprise a gagné pour les projecteurs, qu'en même temps que les infrastructures telles que le mur et le gradin sont faits. La pelouse sera faite et les projecteurs aussi.
8: Le maire de Kolda d'annoncer ensuite la date de livraison de l'infrastructure.
9: Nous pensons qu'en fin d'année, ce stade sera livré aux jeunes de Kolda. Parce que vous voyez ce terrain, il n'est pas sûr que nos clubs qui jouent au niveau des ligues puissent avoir un terrain et les contraintes sont difficiles au niveau des ligues inférieures. Si nous ne nous organisons pas tout de suite pour au moins qu'il y ait un terrain de recherche, ça va être compliqué. Tout a été fait. J'espère que les prestataires qui ont gagné les marchés feront le travail convenablement, Inch'Allah.
8: Elhadji Mamadou Diaw l'a dit en marge de la la finale de l'édition 2025 de la Coupe du Mer, remportée par l'AFC Niari Tali de Hillel devant Medina Sheriff de 6 kilos, 1-0. Pour rappel, la pose de la première pierre du stade municipal de Kolda avait été effectuée en décembre 2024. Djiba Diaw, Kolda pour Radio Sénégal.
1: Merci Djiba Diaw. Et quelques infos mercato pour terminer, cher.
3: Avec Nicolas Jackson qui a retrouvé le groupe de Chelsea, Xavi Alonso a fait savoir qu'il compte évaluer l'attaquant sénégalais de près durant cette phase de préparation avant de trancher sur son avenir. La Fédération ivoirienne de football a annoncé ce vendredi la fin de sa collaboration avec Emers Faye, dont le contrat à la tête de la sélection nationale est arrivé à échéance ce vendredi. Dans un communiqué, l'instance dirigeante du football ivoirien précise que le contrat du sélectionneur des éléphants ne sera pas renouvelé. Bruno Guimaraes se rapproche d'Arsenal. Selon BBC, Arsenal et Newcastle vont trouver un accord pour le transfert du milieu brésilien avec un montant qui avoisine les 93 millions d'euros. Enfin, Magnus Akliouch va bien devenir un joueur du Paris Saint-Germain. Le club de la capitale française et l'AS Monaco ont trouvé un accord total à hauteur de 50 millions d'euros pour le transfert du milieu international français de 24 ans. Il va signer pour le PSG avec un contrat de 5 ans.
1: C'était la page de sport avec Cheikh Diop.
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1: Dans le département de Bakel, des actions sont en train d'être menées pour lutter contre l'avancée du désert et le changement climatique à travers la restauration des terres dégradées et le reboisement. Aujourd'hui, plus de 2000 hectares de terres dégradées sont restaurées. Plus de détails dans ce dossier environnement réalisé par Adam Alaï.
10: À Bakel, le changement climatique fait qu'il pleut de moins en moins. Mansour Mbeye est consultant à la FAO sur le programme Action contre la désertification.
11: L'activité principale du projet, c'est la restauration des terres dégradées à grande échelle. L'action concrète consiste à faire la scarification avec la charrue Delfino. Les scarifications sous forme de demi-lune. Donc, ces demi-lunes sont perpendiculaires à la pente, ce qui fait que les scarifications permettent de retenir l'eau à l'intérieur de la parcelle, ce qui favorise l'infiltration et ça va accélérer à la régénération des graines. Et la FAO aussi vulgarise les semis directs. On a vu qu'avec les changements climatiques, donc, les précipitations dans cette zone donc, sont devenues très faibles. Et raison pour laquelle on a opté de faire des semis directs. Le travail du sol, ça se fait pendant la période sèche, à partir du mois de mai, avril, mai, juin. Donc, on fait la scarification. Donc, fin juin, on fait les semis directs avec juste les espèces locales, que ce soit le Balanites, le Zizuchus mauriciana, le Ifaina tabaïka, les Acacia nilotica. Et aussi, il y a des herbacées comme le Penicetum et le Zornia glossidiata.
10: La FAO organise aussi des formations sur les semences forestières.
11: Donc, le projet appuie l'Agence nationale de la Grande Muraille Verte par les différentes formations des jeunes Khayoundaouni. Donc, où les jeunes ont été formés dans la récolte et la manutention des semences forestières. Donc, les semences qu'on utilise dans les parcelles, donc les jeunes ont été formés. Comment faire la récolte des semences? Donc, on fait déjà l'étude de chaque espèce, la phénologie de chaque espèce. Donc, connaître le temps de maturation de chaque espèce. Donc, la période adéquate pour faire la récolte de ces semences. Donc, ce qui fait qu'à Bakel, donc, on a une banque semencière d'une capacité de 2 tonnes de semences avec les différentes espèces locales. Donc, c'est avec ces espèces qu'on ensemence nos différentes parcelles.
10: L'Agence sénégalaise de la reforestation et de la Grande Muraille Verte mène des actions communes pour la restauration des terres dégradées. Aruna chef de pôle des départements de Bakel et Goudiri.
12: On est dans le département de Bakel. De 2021 à aujourd'hui, nous sommes vers les 2000 hectares restaurés. Parmi ces 2000 hectares, il y a des parcelles clôturées et des parcelles non clôturées. Donc, pour les parcelles clôturées, c'est pour accompagner aussi l'élevage pendant les périodes de soudure. Au mois de juin, donc les communautés ils viennent pour récupérer la paille.
10: Face au changement climatique, les bonnes pratiques agricoles sont indispensables. Baissar Diop, chef du service départemental du développement rural de Bakel.
13: Les bonnes pratiques agricoles devraient être un intrant dans la production agricole. Parce que si c'est raté, donc tout rate. La bonne pratique agricole doit tenir en compte le changement climatique, tenir en compte la température, tenir en compte la périodicité des plus. Tenir en compte les travaux de sol, c'est important. Et au-delà de ça même, la qualité des semences qui sont utilisées, le système de culture mis en place, les écartements de semis et aussi le sarclage de temps en temps. C'est dire que les bonnes pratiques agricoles parle de l'itinéraire technique d'une culture bien déterminée. Et partant de là, toutes ces pratiques-là devraient être maîtrisées par le producteur sur le terrain pour escompter à une production meilleure.
10: La restauration des terres dégradées contribue au retour de la forêt et à l'amélioration des pluies dans la zone. Adama Lai, Bakel, Radio Sénégal.
1: Dey Fatoundiaye. Et c'est la fin de cette édition à 19h, passée de 32 minutes, édition réalisée par Papa Malick Ndao, Joseph John, Khadifa Koulibaly, coordination Elisabeth Agnessar, Papa Malick Ndao. Grand merci à l'équipe technique Céline Noël Diop, Aram Falcone, Fatima Ndiaye Diop, CDM Ousmane Diop, production Marianne Ndiaye Mal. Rendez-vous à 21h30 pour le journal en Wolof avec Adia Fatou Sarr. Quant à moi, je vous retrouve à 22h pour le journal en français. Excellente suite de nos programmes.

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0: 22h, une minute, vous écoutez Radio Sénégal et c'est parti pour le journal.
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0: Au sommaire, l'hôpital Albert Royer, privé d'eau depuis plus de 24 heures. Les accompagnants sont éprouvés, mais le chef du service administratif et financier rassure, une intervention est en cours pour rétablir l'approvisionnement. À Kaolack, les conducteurs de moto Jakarta constituent les premières victimes des accidents de la route. Le Fonds de garantie automobile lance une vaste campagne de sensibilisation face aux défauts d'assurance. À suivre dans ce journal, le reportage d'Ousmane Bang. Pendant ce temps, à Thiès, la flambée des tarifs du transport pour allier Touba pèse lourdement sur les pèlerins. Conséquence, ils peinent à rejoindre la capitale du mouridisme. L'équipe de Radio Sénégal, quant à elle, est déjà dans la ville sainte. Le journal du Magal sera présenté par Bassirou Silla. Cher Diop signe la page des sports.
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0: Avec le concours technique de Céline Noël Diop, bonsoir à toutes et à tous et bienvenue. Le manque d'eau à l'hôpital Albert Royer plonge les accompagnants des malades dans une situation embarrassante. Plus de 24 heures selon eux, sans une goutte, le chef du service administratif et financier parle d'une pompe défectueuse et un débit faible. Tout rentrera dans l'ordre avant la fin du week-end. Reportage Ramatoulaye Sarr.
3: À l'hôpital Albert Royer, depuis 24 heures, l'eau ne coule pas. Du côté de certaines accompagnantes de malades, la situation est très difficile.
4: C'est très difficile, soit on achète ou on demande de l'eau, car on n'arrive pas à laver certaines linges sales.
3: La cause est à situer, selon le chef du service administratif et financier, au niveau d'une pompe défectueuse, Tierno Muntagandiaï.
5: Les techniciens de la maintenance nous ont avertis hier. Ça fait juste 24 heures, les maintenanciers s'activent pour réparer la pompe. Mais le débit est faible. Et c'est la raison pour laquelle les maintenanciers s'activent pour augmenter même le débit et les gens sont dessus. Et depuis lors, les techniciens s'activent pour redresser la situation.
3: Un problème certes pour le personnel aussi bien pour les malades, mais qui est maîtrisable grâce au concours.
5: La brigade des sapeurs-pompiers, le directeur les a saisis et ils nous ont prêté main forte. À l'heure actuelle, tous les réservoirs sont en train d'être remplis et je pense que ça pourrait soulager les patients.
6: Il y a au total combien de réservoirs?
3: Le chef du service administratif et financier rassure qu'avant la fin du week-end, tout sera au point.
0: Ramatoulaye Sarr, le département de Médina Yerofoula, endeuillé par le décès de son premier député Inti Boiro, est décédé ce jeudi à Kolda, où il a été inhumé ce vendredi soir dans sa propre maison, sise au quartier Sikilo. Parents, amis et proches se souviennent d'un homme serviable. La RTS présente ses sincères condoléances à la famille éplorée. Les femmes transformatrices de la région de Ziguinchor viennent de bénéficier de 45 moulins à céréales de la première dame Marie-Rone Faye. Aussi, 150 femmes ont reçu une formation en savonnerie. Cet accompagnement de la première dame du Sénégal entre dans le cadre de la politique nationale d'autonomisation économique des femmes et de la souveraineté alimentaire, nous dit Mariama Pendadjalo.
7: Venues des différentes localités de la région de Ziguinchor, les femmes se sont fortement mobilisées pour accueillir la première dame Marie-Rone Faye. Leur a offert 45 moulins à céréales. Pour les bénéficiaires qui s'activent dans la transformation, ces machines vont faciliter leur travail. Safi Sagna vient du département d'Oussouy.
8: Nous, les femmes de la région, nous la remercions du fond du cœur, car elle est venue soulager notre fatigue. On a trop souffert avec le travail à la main, car il n'y avait que quelques rares machines dans nos villages. C'est pourquoi, quand on a vu ces moulins, on est trop contents.
7: À Ziguinchor, la majeure partie des femmes s'active dans la filière agroalimentaire et travaille souvent dans des conditions difficiles. La première dame de saluer leur courage et leur bravoure. Selon Marie-Rone Faye, elle mérite d'être accompagnée.
9: Les femmes de Ziguinchor sont très braves. Elles font un excellent travail. Je suis venue pour les accompagner à travers des formations en savonnerie et transformation en fruits et légumes et céréales.
7: Outre la transformation des produits céréaliers, les femmes de Ziguinchor veulent un accompagnement dans la transformation consommation des produits halieutiques. Elle demande également l'accès au financement et au foncier. La première dame dit prendre bonne note. Au-delà des moulins, la première dame a aussi offert des formations à 150 femmes transformatrices des trois départements de la région de Ziguinchor. Mariama Penda Diallo, Ziguinchor, Radio Sénégal.
0: Merci Mariama Penda Diallo. Harmonisation des statistiques dans l'espace de la CEDEAO, c'est l'objectif de la réunion annuelle des directeurs généraux de la dite instance sous-régionale. La rencontre a été clôturée en présence du directeur général de la NSD, Djorndiaye Cissé compte rendu.
10: La réunion annuelle des directeurs généraux de la statistique des États membres de la CEDEAO, une rencontre d'échange et de partage d'expériences jugée satisfaisante selon Félix Fofananguwe, directeur de la commission de la recherche et de la statistique de la CEDEAO.
11: Durant cette réunion, nous avons précisément uni nos expériences et nos expertises pour faire grandir ensemble ce baobab du savoir statistique. Je me réjouis également des progrès réalisés dans le cadre des projets FASAO et FASAOC qui continuent de soutenir la modernisation de nos systèmes statistiques nationaux.
10: Le directeur général de l'Agence nationale de la statistique et de la démographie a précisé que cette rencontre permet aux pays membres de la CEDEAO de relever certains défis. Docteur Abdou Diouf.
12: Je voudrais, au nom de l'Agence nationale de la statistique et de la démographie, exprimer également ma profonde satisfaction quant à la qualité des travaux qui ont été menés, à la pertinence des analyses qui ont été formulées, ainsi qu'à la richesse des contributions apportées par l'ensemble des participants dans une ambiance empreinte de convivialité et de courtoisie. Je déclare clos les travaux de la réunion annuelle des directeurs généraux de la statistique des pays membres de la CEDEAO.
10: Les recommandations issues de la réunion constituent une feuille de route très importante pour l'amélioration du système statistique dans l'espace de la CEDEAO, selon le directeur général de la ANSD, Dr Abdou Diouf.
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0: 22h08, le directeur général du Fonds de garantie automobile était en visite à Kaolack. Mamadou Gueye se dit préoccupé par la situation irrégulière des motos Jakarta et de leurs conducteurs, souvent impliqués dans les accidents. Ces derniers roulent sans assurance, un risque grave qui expose les victimes. Ousmane Bang.
14: Les conducteurs de motos Jakarta constituent les principales victimes des accidents enregistrés sur les routes de Kaolack. Mais le plus inquiétant, selon le directeur général du Fonds de garantie automobile, c'est le défaut d'assurance, Mamadou Gueye.
15: À Kaolack, c'est le problème des Jakarta. Les Jakarta puisent une certaine dimension le fond. Pourquoi? Parce que tout le monde sait que qui dit Kaolack dit Jakarta. Et beaucoup de Jakarta ne sont pas assurés. Et ça constitue un problème parce que s'il y a défaut d'assurance, qu'il y a des victimes, c'est le fond qui vient en appoint. S'il y a des délits de fuite aussi, c'est le fond qui prend en charge et la majeure partie ne sont pas assurés. C'est la raison pour laquelle on envisage même de faire une vaste campagne de sensibilisation au niveau des associations de Jakarta, descendre sur le terrain pour que les gens puissent comprendre qu'ils sont dans l'obligation de s'assurer pour qu'en cas d'accident qu'on puisse prendre en charge les victimes.
14: La prise en charge des victimes de la route nécessite un réel travail concerté et une bonne collaboration entre les services.
15: On a noté aussi des dysfonctionnements par rapport au service tri qui aujourd'hui suivant les accidents doivent orienter les victimes éligibles au niveau du fonds. Parce que c'est à un rythme effréné et qu'aujourd'hui mes services feront le nécessaire pour rectifier pour cas d'accident que les tri puissent se faire et que les victimes qui doivent être prises en charge par le fonds qu'on puisse le faire dans les règles de l'art. Parce qu'il y a des correctifs à apporter.
14: Le directeur général du Fonds de garantie automobile qui a beaucoup échangé avec les autorités hospitalières promet le renforcement des moyens et la modernisation du service logé à l'hôpital régional Cheikh Ibrahim Agnas. Ousmane Bang, Kaolack, Radio Sénégal.
0: Et je vous le disais en titre, à Thiès, le prix du transport pour allier la ville sainte de Touba passe du simple au double. Beaucoup de pèlerins rencontrent d'énormes difficultés pour se rendre dans la capitale du mouridisme. Papa Mamadou Ndawa fait un tour à la gare routière de Thiès. Reportage.
16: Il est 11h à la gare routière de Thiès. On est loin de l'effervescence des veilles de fêtes religieuses. Ici, les clients se font rares, ce qui impacte sur les prix du transport à la Diouf et Coxer.
17: Il y avait beaucoup plus de clients hier soir et même ce matin. C'est pourquoi les prix connaissent une légère baisse. Les voitures de cette place partent à 3000 francs seulement aujourd'hui. Mais hier, il fallait débusser entre 4000 et 5000 francs. Tu Tu l'as vu, il n'y a pas grand monde. Les Wargaindé et le champ de course sont en train de tuer la gare routière.
16: À plusieurs kilomètres de là, plus précisément au champ des courses, le décor et l'ambiance sont tout autres. Même si beaucoup de clients ont rallié tout bas, un peu plus tôt.
18: Beaucoup sont partis hier, mais n'empêche, les gens viennent toujours. Pour les minicars, il fallait payer 8000 francs, mais là, on ne demande que 7000 francs. C'est sûr que d'ici ce soir, les prix vont encore baisser. Même avec 4000 ou 3000, on peut partir à tout bas.
16: Les clients jugent les prix excessifs. Assis dans un minibus, ce jeune homme, la vingtaine dépassée, paye malgré lui.
18: Il réclame 8000 francs. C'est très cher. Il pouvait juste demander 5000 ou même 6000 francs. Mais nous allons patienter. Avant, on ne payait que 4000 voire 5000 pour partir avant le Magal.
16: À moins de 48 heures du Magal, à Kies, beaucoup de pèlerins sont déjà partis et vont peut-être profiter des Khassaïd et Bernet tout au long du week-end dans la cité de Khadim Rassoul. Pape Mamadou Ndao Kies pour Radio Sénégal.
0: Et oui, Pape Mamadou Ndao, à quelques heures du Grand Magal, les conditions météorologiques retiennent toute l'attention. L'Agence nationale de l'aviation civile et de la météorologie annonce des pluies parfois fortes sur une bonne partie du pays entre le 31 juillet et le 3 août. Touba figure parmi les zones concernées, notamment les 1er et 2 août. Plus de précisions avec Abdoulaye Diouf, responsable du service des prévisions et de la réduction des risques à l'ANACIM, joint par téléphone par Adia Fatoussar.
19: Après avoir consulté à nouveau les mises à jour des modèles de prévision, l'ANACIM a apporté une mise à jour sur son bulletin météo spécial qui était dédié au Grand Magal de Touba. Et là, nous avons pu quand même confirmer les pluies qui sont attendues sur le pays entre le 31 juillet et le 3. Les pluies seront beaucoup plus abondantes entre le 31 et le 1er. Donc à partir du 2, c'est l'extrême ouest qui devrait être touché par des pluies faibles. Sinon, on peut dire qu'à Touba, particulièrement, les pluies seront là entre le 31 juillet et le 1er août. Toutefois, la journée du 2 sera quand même assez calme durant la journée. Néanmoins, à partir de la soirée, allant à la nuit, on attend quand même des pluies faibles sur la ville sainte de Touba ainsi que les localités environnantes.
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0: À 22h, passé de 13 minutes, et c'est avec Cheikh Diop. Bonsoir.
20: Bonsoir, Ndeye Fatou Ndiaye.
0: Basketball, Lyonceau et Lyoncelle ont reçu le drapeau national ce matin.
20: Les sélections U18 masculines et féminines du Sénégal ont reçu ce matin le drapeau national des mains de la ministre de la Jeunesse et des Sports. Djuré Clotilde Colli a présidé la cérémonie destinée aux Lyonceaux en direction d'Abidjan pour l'afrobasket de leur catégorie. Ces ambassadeurs du Sénégal ont montré leur ferme volonté de hisser très haut le drapeau national. Alicia Pereira a aussi assisté à la cérémonie suivant son compte rendu.
21: Nous savons que nous porterons avec nous les espoirs de toute une nation et nous ferons tout pour être à la hauteur de cette confiance.
22: Un engagement, la ministre de la Jeunesse et des Sports, Clotilde Diré-Colli, de galvaniser les jeunes basketteurs.
23: Chers Lyoncelles et Lyonceaux, bien plus qu'une passion, le basketball a fait de vous les ambassadeurs de nos couleurs nationales. Tout au long de cette compétition, je vous invite à faire vibrer le cœur de tous les Sénégalais et à nous offrir des moments d'intense fierté. Soyez prêts, filles et garçons, à relever ce défi. Gardez la certitude que vous avez la pleine capacité et que le peuple sénégalais tout entier est derrière vous. Nous formulons le vœu ardent de vous voir revenir couronné.
22: Le président de la Fédération de basketball, Babacar Ndiaye, dit ici ses attentes des deux sélections.
24: Sur le terrain de la compétition, vous ferez face à des adversaires coriaces. Mais rappelez-vous que vous portez en vous la force de vos racines et la volonté de vaincre de tout un peuple. Le ministère de la Jeunesse et des Sports et la Fédération sénégalaise de basket ont mis en œuvre tous les moyens nécessaires pour vous placer dans les meilleures conditions de performance. Allez donc marquer de votre empreinte cette compétition. Revenez-nous la tête haute, fiers d'avoir tout donné pour la patrie.
22: Ces deux sélections U18, garçons et filles, vont à la conquête de l'afro-basket du 5 au 6 août à Abidjan. Les Lyonceaux et Lyoncelles joueront un match amical ce dimanche contre leur vis-à-vis du Mali avant de rallier la Côte d'Ivoire.
20: Allez, c'est après là, ce tournoi donc réunit les 12 meilleures sélections de jeunes du continent africain et les deux meilleures équipes vont représenter l'Afrique à la Coupe du Monde prévue l'année prochaine en 2027.
0: Et on change de discipline chère pour parler football. On connaît les clubs qui vont représenter le Sénégal en Afrique, mais Agel de Rufisque conteste.
20: Le club de Rufisque conteste la décision de la Fédération sénégalaise de football de désigner Diambar pour représenter le Sénégal en Coupe CAF. Le club, le vice-champion du Sénégal, a publié un communiqué dans lequel il exprime son incompréhension et annonce son intention d'exercer des recours. Le Agel de Rufisque rappelle qu'à la date limite du dépôt des dossiers de licence CAF, fixée le 30 juin dernier, il était le seul club candidat à la Coupe de la Confédération à avoir régulièrement déposé son dossier de demande de licence, ce qui a provoqué donc l'incompréhension totale au sein du club rouge et blanc. Un peu plus tôt dans la journée, la FSF avait précisé que la désignation de Diambar était intervenue après le désistement du vainqueur de la Coupe du Sénégal, à savoir l'UGB, qui n'a pas pris part à la procédure d'obtention de la licence CAF et que, conformément au règlement de la CAF, cette place est donc revenue au finaliste de l'épreuve, à savoir le Diambar de Sali.
0: Et puis Fatick réclame la réfection de son stade.
20: Le stade Massène-Sène, justement, est confronté à une coupure d'eau depuis plus de 7 mois. Une situation qui perdure et que déplore Elimane Faye, président de l'ODCAF de Fatick, au moment où le stade doit accueillir les phases nationales de l'ONCAF de la région de Kaolack. Suivons les complaintes recueillies par Papa Ibrahim Senghor.
1: Les robinets sont secs, ça vraiment, et ça a causé beaucoup de préjudice, surtout avec l'hébergement des émis qui d'habitude logeaient au niveau du stade. Mais malheureusement, là où il n'y a pas d'eau, on ne peut pas vraiment, l'individu ne pas être là-bas. C'est ce qui fait qu'aujourd'hui nous sommes confrontés à un problème très sérieux pour l'hébergement des émis. Les autorités, à savoir le gouverneur, le préfet, tout le monde est en train de s'activer autour de cela pour que peut-être que d'ici le démarrage des phases nationales, que le local soit réglé. Donc, pour maintenant régler le problème de l'eau, il y a le conseil départemental qui a initié une lettre au niveau de la SDE nationale pour qu'il y ait un moratoire, parce que le montant, c'est pas chose aisée. Tantôt on parle de 15 millions, tantôt on parle de 9 millions. Mais quoi qu'il en soit, ce n'est pas une chose aisée. Il y aura un moratoire donc entre le conseil départemental et la SDE. Et éventuellement, ils vont régler le problème d'ici le démarrage des phases nationales. Comme ça, l'eau va revenir au niveau du stade.
0: Et puis quelques infos mercato pour terminer.
20: Avec Nicolas Jackson qui a retrouvé le groupe de Chelsea, Xabi Alonso, l'entraîneur espagnol, a fait savoir qu'il comptait sur l'attaquant sénégalais. Il voulait également le voir durant cette phase de préparation avant de trancher sur son avenir dans l'effectif des Blues pour la saison à venir. Enfin, la Fédération ivoirienne de football a annoncé ce vendredi la fin de la collaboration qu'elle avait avec Kemers Faye, dont le contrat à la tête de la sélection est arrivé à échéance ce vendredi. Dans un communiqué, l'instance dirigeante du football ivoirien précise que le contrat du sélectionneur des éléphants ne sera pas renouvelé.
0: Merci, cher Diop. C'était la page de ce

0: Direction Touba pour le journal du Magal. Et c'est avec Bassirou Silla. Bonsoir.
1: Bonsoir Daïfa Tundiaye, bienvenue dans le journal du 18 Safar 2026 en direct de Touba. Le Grand Magal de Touba est un événement religieux majeur, mais aussi un puissant levier économique. Pendant plusieurs semaines, la cité Mourir devient le cœur battant d'une intense activité commerciale qui profite bien au-delà de Touba. Une dernière étude menée par les universités Cheikh Ahmadoul Khadim de Touba et Alun Diop de Bambaye fait état de 629,6 milliards de francs CFA comme économie générée par le Magal. Khadifa Al-Koulibaly.
2: La dimension économique du Grand Magal se mesure à l'ampleur des échanges qu'il génère. Chaque année, des millions de pèlerins convergent vers Touba, entraînant une forte hausse de la consommation de biens et de services. Le commerce, le transport, la restauration, les télécommunications, l'hébergement et les transferts d'argent connaissent une activité exceptionnelle. D'ailleurs, des études universitaires estime les retombées économiques du Magal à près de 250 milliards de francs CFA, l'économiste le docteur Mor Kassama.
3: Le Magal de Touba reste un événement majeur sur le plan économique, puisque ça fait bouger vraiment tous les secteurs d'activité. Une étude qui a été faite à l'université Anindiop de Bambaye nous parlait de 250 milliards générés par les actions donc du Magal. Et cette étude même a été actualisée en 2025 pour chiffrer les choses entre 300 et 400 milliards de francs CFA. Il reste encore les détails à partager avec le public.
2: Au-delà des chiffres, le Magal favorise aussi la création d'emplois temporaires et stimule les investissements.
3: Beaucoup de secteurs, même parfois, qui sont un peu en souffrance, parviennent à se redresser, à remplir des cartes de commandes, souvent grâce au Grand Magal.
2: Le Grand Magal démontre ainsi que la foi peut aussi être un facteur de développement économique et social.
1: Touba met en garde contre les dérives. Le comité d'organisation du Magal a mis en place un dispositif de surveillance des réseaux sociaux et veille sur le respect des interdits de Touba. Le comité se veut ferme dans l'observance des règles édictées à Touba. Nous écoutons son porte-parole, Abdul Ahad Gaïne Fadmambake.
4: Nous avons aussi parlé de la sacralité de la ville de Touba avec le comité d'organisation en collaboration avec le Daïra Mohadi Mojakhidma qui s'occupe de la grande mosquée de Touba. Et c'est un point qui nous tient beaucoup à cœur parce que c'est un digueul de Cheikh Mohamed Mountaha qui a instruit la communauté Baïfal de veiller à la sacralité de la ville sainte. Et le comité d'organisation dans ce siège-là veille aussi à la sacralité du Magal de Touba. Et nous avons mis en place une équipe de veille médiatique composée de 28 personnalités qui vont scruter toutes les plateformes pour déceler tout ce qui concerne le Magal et qui ne soit pas conforme à la sacralité de la ville de Touba. Et des mesures idoines seront prises pour y remédier. Jusqu'à présent, cette année, on n'a pas encore, en tout cas, de problèmes majeurs. Une bonne communication a été faite depuis le début. Des dispositions sont prises et peut-être les gens sont avertis. Et nous travaillons également en collaboration avec les créateurs de contenu, dont certains vont être intégrés dans le comité d'organisation, pour leur permettre de travailler en partenariat avec nous. Et donc tout cela donc contribue à renforcer la surveillance et quand même à les mettre en confiance et à travailler avec eux pour que tout le monde puisse tirer dans le même sens.
1: Plusieurs quartiers de la capitale du Mouridisme sont confrontés à une pénurie d'eau, une situation qui empire par endroits à cause de l'affluence des fidèles. Malgré tout, l'OFOR a mis en service 4 forages. De plus, l'Office des forages ruraux a déployé 50 camions citernes pour desservir certaines zones. Reportage Salima Tagay.
5: Magal de Touba, l'inquiétude plane toujours chez les populations concernant l'accès à l'eau.
6: Au quartier Moulkoura, il n'y a pas d'eau et même les autres quartiers environnants.
5: Toutefois, face au mieux des pèlerins attendus dans la ville sainte, l'Office des forages ruraux, OFOR, dit avoir pris toutes les mesures nécessaires pour un approvisionnement correct en eau. Mamadou Dior, directeur du contrôle de l'exploitation et du patrimoine de l'OFOR.
7: Nous avons travaillé sur deux temps, la réalisation de 4 forages, l'entretien de l'ensemble des infrastructures pour les apprêter à un fonctionnement continu. Il y a un dispositif qui a été mis en place pour gérer le réseau de distribution à travers les réparations de fuites.
5: Déjà, dans plusieurs quartiers, des forages ont été mis en service. Ses habitants se félicitent.
8: Cette année, avec la mise en service des forages comme celui de Darou Tamsir, l'approvisionnement en eau est correct. Ceux qui habitent dans ce quartier rendent grâce à Dieu.
5: En parallèle, une cinquantaine de camions citernes seront positionnés dans plusieurs quartiers pour permettre aux habitants de constituer des réserves afin de faire face à la demande de pointe pendant le Magal.
1: Le spectre des inondations plane sur le Magal. Les moindres précipitations, comme c'est le cas cet après-midi, font craindre des inondations. Déjà, les eaux stagnantes plantent le décor dans certains coins de rue dans la cité Mouride. Oscar Dendeng, reporter.
9: Dans la cité Mouride, chaque année, des inondations se produisent. Pourquoi ces catastrophes naturelles continuent-elles de faire autant de désagréments à la population? Le manque de caniveaux et le retard des travaux de construction d'infrastructures routières dans le cadre de la modernisation de la ville sainte sont indexés par certains riverains. J'ai appris que le gouvernement a mis beaucoup d'argent dans la gestion des inondations, mais à vrai dire, sur le terrain, cela ne se reflète pas. Si vous allez à l'hôpital Ndamatou, c'est comme si vous êtes en face d'un fleuve. Cette femme a été contrainte d'évacuer sa maison. Nous l'avons trouvée à la sous-préfecture de Ndam. Elle prenait part à une réunion des impactés d'un projet de l'État.
10: J'habite à Touba Mosquée. Depuis l'érection du canal, j'ai tout perdu, armoire, lit et télé. J'ai été logé dans plusieurs maisons. Beaucoup de familles ont quitté pour aller louer ailleurs. La première pluie a délogé tout le monde.
9: Il a plu plus de 5 fois à Touba. Le scénario pourrait se répéter pour ce Magal, mais l'État rassure. D'après le chef de service de l'ONAS, Maketouba Mustapha Wilson, la situation peut être moins catastrophique que les années précédentes.
11: L'État a fait beaucoup d'efforts. Réaliser un canal de Dek Dakar à Ngiranen, ensuite de Ngiranen vers Ndok, ce n'est pas quelque chose de facile. C'est des milliards. Et Inch'Allah, l'État fera tout pour une saison de pluie. Vraiment pas très compliqué comme l'année dernière.
9: À Touba, beaucoup de rielles sont submergées, ce qui rendrait difficile le déplacement des pèlerins et automobilistes d'un endroit à un autre en cette célébration de Magal.
1: Et puis, la grande mosquée de Darou Minam, en face de la demeure du calife Serigne Moumtaha Bachir Mbake, un lieu de culte chargé d'histoire et symbolique. Beaucoup de fidèles y accomplissent les 5 prières canoniques. Youssouf Konté a pris part à celle du Maghrib, où Timis, il nous présente la grande mosquée de Darou Minam.
12: Les fidèles sont appelés à la prière. Il commence la prière. L'imam de la mosquée,
13: Mustapha Mbake, ibn Serigne Abdou Latif, le Mohammed Serigne Mustapha Abdou Latif.
12: Serigne Mustapha Mbake, ibn Serigne Abdou Latif, revient sur le symbole que représente la grande mosquée de Darou Minam.
13: Bëreeb bi mom dafa bok ci bëreeb yi nga xamné bi Serigne Touba santé dekk bi ci im santéral mbop la bok.
14: C'est l'un des lieux de culte érigés par Serigne Touba à l'instar de Darou Khodos. C'est lui qui a fondé la mosquée et l'a remise à Serigne Bassirou. C'est avec l'arrivée de Serigne Moumtaha au califat de Serigne Bassirou en 2007 qu'il a commencé à moderniser la mosquée. La plupart des fidèles viennent prier ici et c'est un constat que j'ai fait et c'est tout à fait normal puisque c'est une recommandation divine.
12: Mohamed Bassirou Mbaye, habillé d'un djellaba, vient d'accomplir la prière.
15: À chaque fois que je prie ici, je suis profondément ému, ce qui fait que j'accomplis toutes les prières ici.
12: La mosquée de Darou Minam fait face à la résidence du calife général des Mourides, Serigne Moumtaha Bassirou Mbake. Elle a toute une histoire, représente un symbole pour la confrérie Mouride.

0: C'est tout pour ce journal du 18 Safar. Merci à Ndiagassar, Soulaï Bari et Amadou Ndiaye aux opérations techniques. Merci à l'équipe rédactionnelle Oscar Tendeng, Youssouf Conté, Salimata Gueye et Ali Ndiaye Diouf, à la logistique Idriss Sambe et Bassir Ngom. Merci de votre aimable attention.
1: Et c'est la fin de cette édition à 22h, passé de 29 minutes. Grand merci à l'équipe technique Céline Noël Diop, Aram Fall, Kone, Fatima Ndiaye Diop, CDM Ousmane Diop. Production Marianne Ndiaye Mal, édition réalisée par Papa Malik Ndaw, Joseph John, Khadifa Koulibaly. Coordination Elisabeth Agnessar, Papa Malik Ndaw. Rendez-vous à 0h. Très bonne soirée à toutes et à tous en compagnie des programmes de la radio de tout le Sénégal.

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0: Zéro Heure sur Radio Sénégal, bonjour et bienvenue.
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0: Dey Fatou Ndiaye, à la technique Céline Noël Diop, le président de la République Bassirou Diomaye Diakhar Faye a reçu ce vendredi 31 juillet au palais de la République M. Mohamed Salem Ould Merzouk, ministre des Affaires étrangères de la République islamique de Mauritanie, a indiqué la présidence sénégalaise dans une note publiée sur ses plateformes officielles. La présidence souligne que l'émissaire mauritanien